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Bonjour, c'est Arnold Turbus sur Demoiselle. 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
4: Bonjour, comme chaque début de mois du changement pour les Français, les jeunes parents peuvent désormais profiter d'un congé de naissance indemnisé d'un ou deux mois. Nouvelle hausse tarifaire du gaz de 7,4%. Une taxe douanière de 3 euros par article va désormais s'appliquer aux petits colis importés hors UE. Enfin, les conditions d'exonération de cotisation pour l'emploi à domicile se durcissent et les étudiants étrangers non boursiers perdent l'accès aux APL. Un nouvel épisode de forte chaleur se préparerait bel et bien selon Météo France et ça commencerait dès ce week-end. Les prévisionnistes annoncent des températures dépassant probablement les 35 degrés sur une partie du pays portée par des conditions anticycloniques venant du sud. Si la durée et l'intensité restent à préciser, cette troisième vague de chaleur survient après un bilan humain préoccupant. Santé publique France ayant recensé un millier de décès supplémentaires depuis le 24 juin dernier. Parallèlement, les députés écologistes déposent une motion de censure pour dénoncer l'impréparation et l'inaction du gouvernement face au changement climatique. De son côté, le Premier ministre Sébastien Lecornu a défendu l'action de l'État qui tient face à chaque crise. Il dénonce le bilan faux et scandaleux de 10 000 morts avancés par les écologistes. On connaît la date du premier tour des élections présidentielles. Le scrutin se tiendra le dimanche 18 avril 2027, suivi d'un second tour le 2 mai. Un créneau qui doit faire l'objet d'un décret en Conseil des ministres ce mercredi, puis un calendrier qui permet à l'exécutif de ne pas laisser trop de temps avant la passation de pouvoir prévue le 14 mai, tout en permettant au président actuel Emmanuel Macron d'aller au terme de son mandat. L'Assemblée nationale a adopté pour la troisième fois la création d'un droit à l'aide à mourir, une promesse majeure du quinquennat justement d'Emmanuel Macron. Le texte repart désormais au Sénat qui devrait s'y opposer. Toutefois, le gouvernement a décidé d'accorder le dernier mot aux députés avec un vote final programmé le 15 juillet prochain à l'Assemblée. Enfin du football et cette bonne nouvelle, l'équipe de France qui se qualifie pour les huitièmes de finale de la Coupe du Monde 2026 après sa victoire très convaincante 3-0 face à la Suède à New York. Kylian Mbappé auteur d'un doublé et Bradley Barcola ont scellé le succès tricolore. Désormais, les hommes de Didier Deschamps se préparent à affronter le Paraguay. Rendez-vous ce samedi à 23h.

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0: Allez, bienvenue sur Demoiselle, bon réveil, 7h.
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0: Et bien sûr, nous retrouvons l'essentiel de l'actualité nationale et internationale sur Demoiselle, aujourd'hui avec Frédéric Fouquet. Tiens. Bonjour Frédéric.
2: Bonjour, c'est le jour J pour le nouveau congé de naissance, un bonus désormais accordé à chacun des deux parents d'une durée d'un ou deux mois selon le choix de chacun. Il peut être pris simultanément ou en alternance avec l'autre parent. Et parmi les autres changements à prendre en compte, ce 1er juillet, une nouvelle hausse du prix du gaz de 7,4%, une taxe douanière de 3 euros par article sur les petits colis importés notamment de Chine. Enfin, les étudiants étrangers non boursiers vont perdre l'accès aux APL. Pas le temps de souffler, un nouvel épisode de forte chaleur arrive pour ce week-end selon Météo France. Un troisième épisode en un peu plus d'un mois. Le prévisionniste annonce de nouveau des températures qui pourraient dépasser les 35 degrés, alors que 4 départements sont encore en vigilance orange canicule ce mercredi. Une vague de chaleur après un bilan humain déjà préoccupant. Santé publique France avait recensé un millier de décès supplémentaires depuis le 24 juin dernier. Et puis parallèlement, les députés écologistes déposent une motion de censure pour dénoncer l'impréparation et l'inaction du gouvernement face au changement climatique. De son côté, le Premier ministre Sébastien Lecornu se défend. Il défend l'action de l'État qui tient face à chaque crise. Il dénonce le bilan faux et scandaleux de 10 000 morts avancés par les écologistes et notamment par Sandrine Rousseau. On connaît la date du premier tour des élections présidentielles. Le scrutin va se tenir le dimanche 18 avril 2027, suivi du second tour qui lui aura lieu le 2 mai. Un créneau qui doit encore faire l'objet d'un décret en Conseil des ministres ce mercredi. L'Assemblée nationale, pendant ce temps, a adopté pour la troisième fois la création d'un droit à l'aide à mourir, une promesse majeure du quinquennat d'Emmanuel Macron. Le texte repart désormais au Sénat qui devrait s'y opposer. Mais le gouvernement a décidé d'accorder le dernier mot aux députés avec un vote final programmé le 15 juillet prochain à l'Assemblée. Enfin du football avec l'équipe de France qui se qualifie pour les huitièmes de finale de la Coupe du Monde 2026 après une belle victoire 3-0 face à la Suède. Kylian Mbappé auteur d'un doublé et Bradley Barcola ont scellé le succès tricolore. Désormais les hommes de Didier Deschamps vont se préparer à affronter le Paraguay. Rendez-vous ce samedi pour le coup d'envoi à 23h en direct de Philadelphie. Dans les autres matchs, le Mexique a battu l'Équateur 2-0.
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1: Nous sommes le mercredi 1er juillet aujourd'hui. Et quand on dit 1er juillet, ça y est, on est dans l'été, on est dans les vacances. Les enfants ont encore 2 jours d'école à faire. Et puis à partir de ce week-end, ça y est, vous allez pouvoir partir en vacances. En tout cas, si vous en avez prévu, vous avez de la chance. En quelques minutes, vous avez rendez-vous avec votre éphéméride sur Demoiselle. Auparavant, bien sûr, on regarde dans ton téléphone. Voici Lynn, bon réveil.

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1: Mercredi 1er juillet aujourd'hui, 182e jour de l'année, c'est la Saint-Thierry. C'est la journée mondiale du reggae, côté anniversaire, côté musique. Hein. Miss Elliott fête ses 54 ans aujourd'hui, rappeuse et productrice américaine. Debbie Harris, 80 ans, c'est la chanteuse du groupe Blondie, icône de la New Wave et du rock dans le cinéma et la télévision. Léa Seydoux a 40 ans aujourd'hui. Liv Tyler a 48 ans, vue entre autres dans Le Seigneur des Anneaux. Elle poursuit sa carrière entre films et séries. Pamela Anderson, elle a 58 ans, figure emblématique de la télévision mondiale. Elle reste bien sûr associée à Alerta Malibu. Côté humour, Kevin Hams a 34 ans. Et enfin, dans le monde du spectacle et de la pop culture, Carl Lewis a 64 ans. Et Anna Murray, connue dans Game of Thrones, a 36 ans. Et dans quelques instants, on augmente le volume. Et oui, puis on augmente le rythme également avec Jennifer Lopez et David Guetta. Save Me Tonight est en programmation sur Demoiselle. Et puis, juste après la pause, on se replonge dans la carrière de Madonna avec le titre Frozen.
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1: Je vous emmène en 1998, Frozen marque un vrai tournant dans la carrière de Madonna. Premier extrait de l'album Rare Flight, le titre dévoile une artiste plus spirituelle, introspective, mais aussi influencée par la maternité, le yoga et la découverte de la philosophie orientale. Sachez que Frozen a été interdit en Belgique. Pendant près de 9 ans, après avoir une accusation de plagiat déposée par un compositeur local, la décision a finalement été annulée en 2014, permettant à ce titre donc d'inonder également les ondes de la Belgique. Madonna sur Demoiselle Frozen pour vous accompagner avant l'information locale et départementale. Bon réveil.

0: sorti en 1998 sur Demoiselle. Alors, ça, c'est bien sûr le titre de Madonna, Frozen, à l'instant sur Demoiselle.
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0: Et voici l'information locale et départementale sur Demoiselle.
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4: Un meurtre à Saint-Laurent-de-la-Barrière, près de Surgères, il a été commis la semaine dernière. Dans la nuit de mercredi à jeudi, un jeune homme de 19 ans a été incarcéré et mis en examen. La colère des enseignants et des parents d'élèves du collège René Caillé à Saintes, ils dénoncent une fermeture de classe en 6e à la rentrée prochaine. Près de 500 km de rivières et de cours d'eau à sec ou en rupture d'écoulement. Et un réchauffement de l'eau lié à cause de la canicule, la Fédération de la pêche et des milieux aquatiques tire la sonnette d'alarme. La météo, ciel voilé et température agréable. Et tout d'abord, un feu de chaume à Saint-Jean-d'Angély. Il s'est déclaré ce mardi après-midi vers 14h30 près de la rue Raymond-Andron. L'incendie s'est propagé sur 8 hectares. Les pompiers ont déployé 8 camions feu de forêt et 2 fourgons incendie. Leur action a permis de sauvegarder un site de panneaux photovoltaïques et plusieurs habitations. Alerte Baïne en Charente-Maritime. La préfecture appelle à la plus grande prudence face au courant qui vous attire vers le large avec un risque de noyade. Le risque est maximal 5 sur 5 ce mercredi. 5 communes sont particulièrement concernées sur l'île d'Oléron, le Grand Village, Saint-Georges et Saint-Trojan, et en presqu'île d'Arvère, la Tremble, la Dronce-les-Bains et les Mattes, la Palmyre. Les autorités déconseillent formellement la baignade dans ces zones et rappellent l'importance de respecter les drapeaux de sécurité, de surveiller les enfants et de privilégier les plages surveillées en cas d'urgence, composées le 18 ou le 112. Information Demoiselle. Un meurtre à Saint-Laurent-de-la-Barrière, près de Surgères. Il a été commis dans la nuit de mercredi à jeudi dernier dans cette petite ville qui fait partie de la commune nouvelle de La Devise. Une femme de 75 ans a été tuée, mais les circonstances de cette dramatique affaire restent encore troubles et avec encore une certaine part de mystère. Contactée par Demoiselle, la vice-procureure de la République de La Rochelle, Sophie Debat, nous a bien confirmé que 2 personnes avaient été interpellées par les gendarmes puis mises en examen. Un jeune homme de 19 ans du chef de meurtre et un autre jeune homme, un mineur de 16 ans, pour des délits connexes, mais en revanche pas pour chef de meurtre. À l'issue des premières investigations, le majeur a été placé en détention provisoire. Le mineur, lui, a été remis en liberté. Il n'y a pas de lien de parenté entre les deux jeunes hommes et la septuagénaire, mais ils étaient voisins. Ce meurtre entre-t-il dans le cadre d'un conflit de voisinage? Le mobile de ce crime reste à déterminer. Les investigations des enquêteurs permettront d'en savoir plus. Un juge d'instruction a été saisi et une information judiciaire a été ouverte. On ignore pour l'instant les causes précises de la mort de la vieille dame. Et les résultats de l'autopsie du corps de la victime devraient permettre d'en savoir plus, mais ils n'ont pas encore été dévoilés. Un homme résident à La Tremblade et La Rochelle interpellé dans le cadre d'une enquête nationale contre les réseaux pédocriminels en ligne. Il a été arrêté par la division de la criminalité organisée de La Rochelle le 25 juin dernier. Il a été identifié grâce à une activité suspecte sur le dark web entre 2021 et 2026. Il était impliqué dans le téléchargement et le partage de fichiers pédopornographiques mettant en scène des enfants de moins de 3 ans. Cette opération s'inscrit dans une vague d'arrestations ciblant 33 hommes âgés de 35 à 79 ans, accusés de détention, diffusion et consultation habituelle de contenus illicites. Lors de la perquisition de leur résidence, des supports numériques ont été saisi. Condamné à 3 ans de prison avec sursis, l'homme devra également suivre des soins obligatoires. Ses comptes en ligne ont été suspendus. Il est inscrit au fichier des auteurs d'infractions sexuelles, le FIGES. Presque 500 km de rivières et de cours d'eau en situation d'assec ou en rupture d'écoulement. C'est le constat très alarmant de Gilles Brichet, le président de la Fédération départementale de la pêche et des milieux aquatiques de la Charente-Maritime. La canicule a très fortement impacté les rivières du département, quels que soient les territoires. La baisse spectaculaire. Des niveaux d'eau est homogène sur l'ensemble de la Charente-Maritime. Et la canicule a provoqué un deuxième effet encore plus dévastateur. La température de l'eau a augmenté et c'est très mauvais pour les poissons. Gilles Bréchet.
5: C'est la catastrophe annoncée va arriver, bien sûr. On se rapproche des 500 km de cours d'eau qui sont soit asséchés, soit en rupture d'écoulement, c'est-à-dire que la vie ne sera plus possible dans quelques heures pour la faune en ce qui concerne ces cours d'eau. Il s'agit bien sûr au nord du Curé, il s'agit d'affluents de l'Antenne, de la Boutonne, de la Seugne et de la Seudre. Presque tous nos cours d'eau sont donc impactés. Vous devinez bien qu'avec cette hausse de température d'eau, l'oxygène diminue, et si l'oxygène diminue, on s'en va vers une certaine mortalité. C'est tous les cours d'eau qui vont être concernés, vous savez, à une ou deux journées près, ça devient catastrophique, quoi. On a de l'eau aujourd'hui, le lendemain, ça se traduit par quelques flaques, et après, ça se traduit par un assec, ou une rupture d'écoulement, quoi. Il y a de l'évaporation, il y a surtout de l'augmentation de la température de l'eau, et donc diminution de l'oxygène dissous dans l'eau, et donc difficulté pour certains poissons, parce qu'au-delà d'une certaine température, là, ça devient létal pour les poissons, la truite en premier, le brochet ensuite.
4: Et ce qui agace encore plus Gilles Bréchet, c'est l'absence de mesures fortes pour restreindre la consommation d'eau, en particulier pour l'irrigation agricole. Il déplore un manque d'anticipation. Une nouvelle action des motards en colère de Charente-Maritime, une opération marquage au sol des chaussées dégradées et qui présente des dangers pour les deux et trois roues motorisées se déroule ce mercredi à Royan et Midi. Sur l'agenda, sur l'île d'Oléron à Dolus, les élus inaugurent ce mercredi les réaménagements de l'accès plage et de la protection de la Rémijas. Dans le cadre de sa stratégie locale de gestion de la bande côtière. À Cos, en Pays Royannais, l'inauguration de l'aménagement mobilité Cos, Collège des Vieilles Vignes, ce mercredi au Collège des Vieilles Vignes. Justement, la communauté d'agglomération Royan Atlantique a réalisé l'aménagement d'une piste cyclable entre la commune de Sémussac et celle de Cos. L'objectif est de favoriser les déplacements du quotidien à vélo des collégiens et des personnes qui travaillent entre les deux communes en offrant des aménagements sécurisés qui utilisent au mieux les infrastructures existantes, voiries communales et voies vertes. 100 personnes sont attendues chaque jour sur le tronçon qui dessert le collège. À Saintes, maintenant, un mouvement de protestation ce mercredi midi devant le collège René Caillé. Le syndicat FO de l'enseignement a lancé cet appel après avoir appris la fermeture d'une classe de 6e. Elle a été décidée par le rectorat et elle s'ajoute à deux autres fermetures déjà annoncées au printemps dernier pour une classe de 6e déjà et une classe de 3e. Le collège passera de 8 à 6 classes de 6e et 8 à 7 classes de 3e. Cette décision signifie des effectifs à 28 en 6e et à plus de 28 en 4e, 5e et 3e, déplore Cécile Baduel, secrétaire départementale pour la Fédération FO de l'enseignement.
6: C'est des conditions de travail qui sont dégradées pour nous, c'est des conditions d'apprentissage qui sont dégradées pour les élèves. C'est-à-dire qu'on nous parle de la baisse démographique, on pourrait se dire, ouais, d'accord, il y a en effet moins d'élèves. Mais ça pourrait être une chance, hein, des classes à 25-26 comme c'était prévu avec la structure prévue, c'est pas non plus hyper confort. Hein. Donc on a des élèves qui sont pour certains en situation de handicap, certains qui sont accompagnés dans la classe, d'autres qui sont pas accompagnés sur certaines heures. On a des intégrations d'élèves d'Ulysse hein, qui sont des unités spécialisées. Donc on a un public extrêmement divers et qui a besoin en fait de plus en plus d'individualisation des aides qui sont apportées par les enseignants. Et ça, c'est pas possible à 28 ou 30 élèves en fait. Donc pour nous il y a un côté sacrifice de l'école publique, voire ben, finalement ceux qui ne seront pas suffisamment satisfaits de la manière dont ça se passe seront réorientés vers le privé et pour nous c'est insupportable en fait de voir nos conditions de travail et l'école publique qui est dégradée de cette manière-là.
4: Rassemblement des enseignants et parents d'élèves devant le collège René Caillé de Saintes ce mercredi à midi. À Grand Village, sur l'île d'Oléron, le port des Salines, en fait, ce mercredi, l'écomusée sera libre et gratuit avec des visites commentées du marais salant gratuites, des visites musicales et poétiques des marais avec l'artiste Clémentine Malin à 15h et à 18h30. Et maintenant, vos sorties dans Quartier d'été.
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4: En Pays Marraine-Oléron, à Dolus-d'Oléron, un spectacle de magie à la Colo & Co. à partir de 20h ce mercredi soir. En Pays Rochefortais, à Chile, la médiathèque accueille le concert de Franck et Damien à 19h avec le labo des musiques actuelles Rochefort-Océan. En Pays Rouennais, à Royan, c'est la Summer Beach Party à partir de 18h sur la plage de la Grande Conche. L'occasion de découvrir ou pratiquer le beach rugby. En Pays Saintais, à Sainte, les apéros vagabonds vous attendent à 19h, place des Gilardeaux. Et on passe maintenant aux nouvelles du ciel.
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0: Et notre coup d'œil vers le ciel pour aujourd'hui sur l'ensemble de la Charente-Maritime. C'est un ciel partagé entre nuages et éclaircies, ciel voilé ce matin et de larges éclaircies à prévoir en cours de matinée donc. Température 16 degrés du côté de Saint-Jean-d'Angély, 18 degrés du côté de Jonzac-Sainte-Rochefort, 19 degrés à Royan. Vent de nord-ouest pouvant aller jusqu'à 30 km/h ce matin. Cet après-midi, le soleil sera plus présent. Les températures sur les îles 23 à 24 degrés. 24 degrés du côté du Pays Rochelais, 25 degrés à Royan et Rochefort, 26 du côté de Sainte, 28 degrés bien sûr à l'intérieur des terres cet après-midi à Saint-Jean-d'Angély et Jonzac. Vent de secteur nord-ouest pouvant aller jusqu'à 50 km/h. On verra si ça se confirme dans nos prochains bulletins.
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0: Dans quelques minutes, vous l'avez promis, le titre de David Guetta et Jennifer Lopez, Save Me Tonight en programmation sur Demoiselle.
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0: Et 7h passées de 29 minutes, c'est le sport Demoiselle, avec Anthony Verpillon.
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0: Bonjour Anthony.
9: Bonjour à toutes et à tous. On débute avec la qualification tout en douceur et en maîtrise de l'équipe de France de football hier soir à New York. Les Bleus se sont tranquillement débarrassés de la Suède 3-0 en 16e de finale de la Coupe du Monde 2026 grâce à un doublé de Kylian Mbappé et un but de Bradley Barcola. Pour le retour de Didier Deschamps sur le banc tricolore, ce match a été une formalité. Après une ouverture du score juste avant la pause, les Bleus, qui assument donc leur statut de favori, contrairement à ce qu'il s'était passé la veille avec l'élimination des Allemands et des Hollandais dès ces 16e de finale. Et en 8e, la France affrontera le Paraguay. Samedi à 23h, justement, tombeur des Allemands, lundi soir au tir au but. Et lors de cette rencontre face à la Suède, Kylian Mbappé a dépassé le précédent record de Miroslav Klose et ses 16 buts en Coupe du Monde. L'attaquant français en est désormais à 18 buts en 3 éditions. Il revient à une longueur de Léo Messi, qui disputera son 16e de finale vendredi soir avec l'Argentine. Et autre record, celui de Michael Olise, encore étincelant hier soir, qui a délivré ses 4e et 5e passes décisives depuis le début du Mondial. Il n'est donc plus qu'à une passe du record de Pelé, établi sur une édition. Et autre qualifié hier soir, le Mexique, pays co-organisateur qui s'est débarrassé de l'Équateur 2-0. Quiñones et Jiménez ont marqué pour la tri. Et puis la Norvège a battu la Côte d'Ivoire 2-1 grâce à un but décisif de signé Erling Haaland à 4 minutes de la fin du temps réglementaire. Et ce mercredi, 3 nouveaux 16e de finale au programme. Angleterre-République démocratique du Congo à 18h française à Atlanta, Belgique-Sénégal à 22h à Seattle. Et puis la nuit prochaine, les États-Unis affronteront la Bosnie-Herzégovine à 2h du matin. En tennis, Loïse Boisson a été éliminée dès le premier tour de Wimbledon. Elle s'est inclinée 6-4, 1-6, 6-3 face à la numéro 2 mondiale Elena Rybakina. En natation, Léon Marchand déclare forfait pour le reste des championnats de France qui se disputent jusqu'à demain à Saint-Etienne. Le champion français ressent une gêne à l'adducteur droit. Et puis en NBA, LeBron James a annoncé aux Lakers qu'il rempilait pour une saison supplémentaire, mais pas chez eux. L'ailier de 41 ans va quitter le club, peut-être pour Golden State. Affaire à suivre. Voilà, c'est la fin de ce flash. Très belle journée de sport.

0: Dans quelques instants, Dylan Ambassade en programmation sur Demoiselle avec son titre « Toi et moi » en diffusion sur la radio d'ici. Tom Kazak est avec nous. Voici les pronostics.
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2: Bonjour, bonjour à tous. Direction l'hippodrome d'Anguin et les 2150 mètres du prix de la Tour Eiffel à l'occasion du Quintet Plus de ce mercredi 1er juillet 2026. Réservé aux seuls chevaux âgés de 5 à 7 ans n'ayant pas gagné 136 000 euros, ils seront 15 au départ vers 18h30. En tête de notre sélection, le 8 qui s'attoue sur la lancée de sa dernière prestation, il va tenter de gagner un deuxième quintet d'affilée. Suivi du 4, Legacy JL sur la montante actuellement et idéalement engagé. Le 13, Loving Dream donne toujours le meilleur de lui-même dans un parcours. Le 7, Le Graal en retard de gain sage à placer dans la bonne combinaison. Et enfin le 6, Katia Delpa confié à Benjamin Rochard pour l'occasion. Il complétera notre sélection. Une sélection que vous pouvez retrouver sur ma chaîne YouTube Tom Kazak, les pronostics hippiques avec mes dernières minutes. Donc notre choix aujourd'hui, premier le 8, Kissatou. Second le 4, Legacy JL. 3e le 13, Loving Dream. 4e le 7, Le Graal. 5e le 6, Katia Delpa. Le second choix le 11, le 14. Et là, c'est à vous la fortune.
0: Merci Tom, rendez-vous dans une heure.
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0: Dans quelques minutes, Julia sera avec nous pour l'horoscope du jour. Et comme promis, voici Dylan Lapassade.
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0: Excellent réveil, merci de nous avoir rejoints sur Demoiselle. Ben, vous êtes un petit peu fatigué, hein, vous avez regardé le match de foot hier soir. Ah bah oui, hein, un doublé d'Mbappé quand même, hein, s'il vous plaît. Monsieur qui a été critiqué pendant des mois et des mois, puis du coup c'est lui qui nous fait avancer. En tout cas, prochaine rencontre de foot entre la France et le Paraguay, ce sera samedi prochain. Puis dans quelques instants, votre horoscope et Meredith Brooks.
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0: 7h passée de 44 minutes, nous retrouvons Julia pour l'horoscope du jour. Bonjour Julia.
10: Bonjour à tous, on commence votre horoscope de ce mercredi 1er juillet par les béliers. N'ayez plus peur d'affirmer vos positions, vos choix méritent d'être entendus et respectés. Taureau, votre confiance est un atout précieux, mais restez ouvert aux conseils. Gémeaux, vous ressentez un léger manque d'énergie, offrez-vous un moment de repos sans culpabiliser. Cancer, une opportunité professionnelle mérite votre attention. Lion, un échange pourrait devenir plus tendu que prévu. Votre calme sera la meilleure réponse. Vierge, tout ne se déroule pas selon vos attentes. Faites preuve de souplesse pour traverser la journée sereinement. Balance, la diplomatie sera plus efficace que l'affrontement. Misez sur la finesse plutôt que sur la confrontation. Scorpion, votre corps vous envoie des signaux clairs. Respectez votre besoin de ralentir et de récupérer. Sagittaire, votre enthousiasme est précieux, mais veillez à ne pas vous disperser sans trop de direction. Capricorne, malgré quelques contrariétés, vous gardez la tête froide. Verseau, accordez davantage de place à votre vie sentimentale. Et enfin les poissons, le programme est chargé, organisez-vous avec méthode. Je vous souhaite à tous une très belle journée.
0: Merci Julia, et si jamais vous avez loupé votre horoscope, un rendez-vous bien sûr tout à l'heure sur Demoiselle à 8h45.
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0: Il se prépare pour l'Expresso de l'Info, ce sera bien sûr Emmanuel Bidot sur Demoiselle dans quelques instants. Auparavant, Meredith Brooks, voici le titre Beach en programmation sur la radio d'ici, puis dans quelques minutes aussi, côté musique, Quentin Jones avec le titre Ain't No Corridor.

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1: Et il est déjà 7h50 sur Demoiselle.
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4: Bonjour à tous. Un feu de chaume à Saint-Jean-d'Angély s'est déclaré hier après-midi vers 14h30 près de la rue Raymond-Andron. L'incendie s'est propagé sur 8 hectares. Les pompiers ont déployé 8 camions feu de forêt et 2 fourgons incendie. Leur action a permis de sauvegarder un site de panneaux photovoltaïques et plusieurs habitations. Alerte Baïne en Charente-Maritime. La préfecture appelle à la plus grande prudence face au courant qui vous attire vers le large avec un risque de noyade. Le risque est maximal 5 sur 5 aujourd'hui. 5 communes sont particulièrement concernées. Le grand village Saint-Georges-d'Oléron et Saint-Trojan sur l'île d'Oléron et la Tremblade et les Mattes en presqu'île d'Arvers. Les autorités déconseillent formellement la baignade dans ces zones et rappellent l'importance de respecter les drapeaux de sécurité, de surveiller les enfants et de privilégier les plages surveillées en cas d'urgence composées le 18 ou le 112. Information Demoiselle, un meurtre à Saint-Laurent-de-la-Barrière près de Surgères. Il a été commis dans la nuit de mercredi à jeudi dans cette petite commune qui fait partie de la ville nouvelle de La Devise. Une femme de 75 ans a été tuée, mais les circonstances de cette dramatique affaire restent encore troubles et avec encore une certaine part de mystère. Un jeune homme de 19 ans a été mis en examen pour meurtre. Un homme résident à La Tremblade et La Rochelle, interpellé dans le cadre d'une enquête nationale contre les réseaux pédocriminels en ligne. Il a été arrêté par la division de la criminalité organisée de La Rochelle le 25 juin dernier. Il a été identifié grâce à une activité suspecte sur le dark web entre 2021 et 2026. Il était impliqué dans le téléchargement et le partage de fichiers pédopornographiques mettant en scène des enfants de moins de 3 ans. Il a été condamné à 3 ans de prison avec sursis. Il devra également suivre des soins obligatoires. Ses comptes en ligne ont été suspendus et il est inscrit au fichier des auteurs d'infractions sexuelles, le FIGES. Presque 500 km de rivières et de cours d'eau en situation d'assec ou en rupture d'écoulement. C'est le constat très alarmant de Gilles Brichet, le président de la Fédération départementale de la pêche et des milieux aquatiques de la Charente-Maritime. La canicule a très fortement impacté les rivières du département. Quels que soient les territoires, la baisse spectaculaire des niveaux d'eau est homogène sur l'ensemble de la Charente-Maritime. Et la canicule a provoqué un deuxième effet encore plus dévastateur. La température de l'eau a augmenté et c'est très mauvais pour les poissons. La météo, un ciel voilé aujourd'hui, des températures agréables cet après-midi.
1: Merci Emmanuel. On vient bien sûr sur l'information locale et départementale. Ce sera tout à l'heure, prochain rendez-vous de l'info d'ici aux alentours des, eh bien, tout simplement 8h15. 7h passée de 52 minutes sur Demoiselle, il est temps pour nous de retrouver votre météo marine avec Emmanuel Bidot.
4: Il n'y a pas de bulletin météo spécial, nous avons une dorsale atlantique se renforçant des Açores à l'ouest de la France. Les prévisions pour aujourd'hui vont de nord à nord-ouest, 3 à 4 Beaufort, une mer agitée, une houle de nord-ouest autour d'1,50 m, un ciel peu nuageux, un nuageux avec une bonne visibilité. Pour la nuit prochaine, vent de nord à nord-ouest, 4 à 5 Beaufort, une mer agitée, une houle de nord-ouest 1 m à 1,50 m, du beau temps avec une bonne visibilité. À Dolus-d'Oléron aujourd'hui, la mer basse à midi 8 sera haute à 18h32, coefficient de marée 70 et 71.
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1: Mourir sur scène dans quelques instants, ce sera bien sûr avec Jennifer. Reprise hein, dans quelques minutes de Dalida. Auparavant, Quentin Jones, Ain't No Corrida pour vous réveiller ce matin, 7h passées de 53 minutes. C'est Demoiselle que vous écoutez. Bienvenue à vous. Votre émission, on aurait dû se coucher plus tôt, bien sûr, jusqu'à 9h.

0: C'est ce genre de morceau que vous pouvez entendre tous les vendredis et samedis soirs sur Demoiselle entre 22h et 2h du matin. Vous avez reconnu Quentin Jones.
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0: Et pour vous réveiller, nouveauté Demoiselle, le dernier Jennifer, reprise de Dalida, Mourir sur scène.
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Jennifer sur Demoiselle, son nouveau titre pour cet été, hein. Mourir sur scène à l'instant sur la radio d'ici. Bon réveil, merci de nous avoir rejoints sur Demoiselle. Ah, il est déjà 8h.

0: Storm en quelques instants. Rendez-vous avec Dwight, ce sera Miles Smith et Niall Horan. Auparavant, bien sûr, l'info dans quelques secondes. 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
0: L'info du matin avec Frédéric Fouquet. Bonjour Frédéric.
2: Bonjour, nous sommes le 1er juillet. Du changement aujourd'hui, notamment le nouveau congé de naissance, un bonus désormais accordé à chacun des deux parents d'une durée d'un ou deux mois selon le choix de chacun. Il pourra être pris simultanément ou en alternance avec l'autre parent. Et puis d'autres changements à prendre en compte ce 1er juillet, une nouvelle hausse du prix du gaz de 7,4%, une taxe douanière de 3 euros par article sur les petits colis importés hors UE. Enfin, les étudiants étrangers non boursiers perdent l'accès aux APL. À peine le temps de souffler, un nouvel épisode de très forte chaleur qui devrait arriver pour ce week-end selon Météo France. Le prévisionniste annonce de nouveau des températures qui pourraient dépasser les 35 degrés, alors que 4 départements sont encore en vigilance orange canicule ce mercredi. Ce sera donc la troisième vague de chaleur après un bilan humain déjà préoccupant. Santé publique France ayant déjà recensé un millier de décès supplémentaires depuis le 24 juin dernier. Parallèlement, les députés écologistes déposent une motion de censure pour dénoncer l'impréparation, l'inaction également du gouvernement face au changement climatique. De son côté, le premier ministre Sébastien Lecornu se défend et défend l'action de l'État qui tient face à chaque crise. Le chef du gouvernement dénonce également le faux bilan de 10 000 morts annoncé par les écologistes et notamment par Sandrine Rousseau. On connaît la date du premier tour des élections présidentielles. Le scrutin se tiendra le dimanche 18 avril 2027. Le second tour arrivera le 2 mai. Un créneau qui doit faire l'objet d'un décret en Conseil des ministres ce mercredi. Du côté de l'Assemblée nationale, on a adopté pour la troisième fois la création d'un droit à l'aide à mourir, une promesse majeure du quinquennat d'Emmanuel Macron. Le texte repart désormais au Sénat, qui devrait normalement s'y opposer. Toutefois, le gouvernement a décidé d'accorder le dernier mot aux députés avec un vote final qui sera programmé le 15 juillet prochain à l'Assemblée. Enfin, du football, avec l'équipe de France qui n'a pas eu de mal à se défaire de la Suède pour les huitièmes de finale, avec une belle victoire 3-0. Kylian Mbappé, auteur d'un doublé, et Bradley Barcola ont scellé le succès tricolore. Désormais, les hommes de Didier Deschamps ont rendez-vous avec le Paraguay ce samedi à 23h. Dans les autres matchs, le Mexique a battu l'Équateur 2-0.
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0: Mickaël.
1: Mercredi 1er juillet aujourd'hui.
0: Sur Demoiselle.
1: 180e, deuxième jour de l'année, pardonnez-moi, vous connaissez des Thierry forcément. Bah écoutez, souhaitez leur fête aujourd'hui. C'est la Saint-Thierry en ce 1er juillet. Drive safe, voici Mike Smith.

0: Niall Horan accompagne Miles Smith, hein, c'était bien sûr Drive Safe à l'instant sur Demoiselle en ce 1er juillet, 192e jour de l'année. Nous fêtons les Thierry, vous le savez, c'est aussi la journée mondiale du reggae et quelques anniversaires sont à fêter. Et oui, côté musique, Miss Elliott fête ses 54 ans aujourd'hui. Elle est rappeuse et productrice américaine. Debbie Harris, vous la connaissez peut-être, ou sûrement, vous connaissez le groupe également. Elle a 80 ans, c'est la chanteuse du groupe Blondie, icône de la New Wave et du rock. Côté cinéma et télévision, Léa Seydoux fête ses 40 ans, Liv Tyler a 48 ans, en vue entre autres dans Le Seigneur des Anneaux. Elle poursuit sa carrière entre films et séries. Pamela Anderson, figure emblématique de la télévision mondiale qui reste associée à l'ère Tamalibu, elle a 58 ans aujourd'hui. Côté humour, Kev Adams a 34 ans. Spectacle et culture pop vous invite à souhaiter l'anniversaire de Carl Lewis qui a 64 ans aujourd'hui, le sportif forcément. Et puis Anna Murray, elle a 36 ans, connue entre autres dans Game of Thrones. Bon anniversaire à vous qui êtes né le même jour que ses personnalités. Dans le prochain quart d'heure, le jet lag de Louisa en programmation sur Demoiselle. Et puis, on jettera un coup d'œil sur la carrière musicale de Marc Lavoine avec le titre « Bascule avec moi ».
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0: Allez, je vous emmène en 1985, Bascule avec mon A fait partie du premier album de Marc Lavoine, simplement intitulé Marc Lavoine. À l'époque, le chanteur commence tout juste à se faire un nom après son succès Elle a les yeux revolver, avec ce titre écrit par Marc et composé par Fabrice Aboutclair. Il explore les premiers émois amoureux et dans les années 80, ça fonctionne. En découverte ou redécouverte pour vous, sur Demoiselle, le titre culte de Marc Lavoine, Bascule avec moi.

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4: Un meurtre à Saint-Laurent-de-la-Barrière, près de Surgères. Il a été commis la semaine dernière, dans la nuit de mercredi à jeudi. Un jeune homme de 19 ans a été incarcéré et mis en examen. La colère des enseignants et des parents d'élèves du collège René Caillé à Saintes. Ils dénoncent une fermeture de classe en 6e à la rentrée prochaine. Près de 500 km de rivières et de cours d'eau à sec ou en rupture d'écoulement. Et un réchauffement de l'eau lié à cause de la canicule. La Fédération de la pêche et les milieux aquatiques tirent la sonnette d'alarme. La météo, ciel voilé et température agréable. Et tout d'abord, un feu de chaume à Saint-Jean-d'Angély. Il s'est déclaré ce mardi après-midi vers 14h30 près de la rue Raymond-Andron. L'incendie s'est propagé sur 8 hectares. Les pompiers ont déployé 8 camions feu de forêt et 2 fourgons incendie. Leur action a permis de sauvegarder un site de panneaux photovoltaïques et plusieurs habitations. Alerte Baïne en Charente-Maritime. La préfecture appelle à la plus grande prudence face au courant qui vous attire vers le large avec un risque de noyade. Le risque est maximal 5 sur 5 ce mercredi. 5 communes sont particulièrement concernées sur l'île d'Oléron, le Grand Village, Saint-Georges et Saint-Trojan, et en presqu'île d'Arvers, la Tremble, la Dronce-les-Bains et les Mattes, la Palmyre. Les autorités déconseillent formellement la baignade dans ces zones et rappellent l'importance de respecter les drapeaux de sécurité, de surveiller les enfants et de privilégier les plages surveillées en cas d'urgence, composées le 18 ou le 112. 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Un meurtre à Saint-Laurent-de-la-Barrière, près de Surgères. Il a été commis dans la nuit de mercredi à jeudi dernier dans cette petite ville qui fait partie de la commune nouvelle de La Devise. Une femme de 75 ans a été tuée, mais les circonstances de cette dramatique affaire restent encore troubles et avec encore une certaine part de mystère. Contactée par Demoiselle, la vice-procureure de la République de La Rochelle, Sophie Debat, nous a bien confirmé que 2 personnes avaient été interpellées par les gendarmes puis mises en examen. Un jeune homme de 19 ans du chef de meurtre et un autre jeune homme, un mineur de 16 ans, pour des délits connexes, mais en revanche pas pour chef de meurtre. À l'issue des premières investigations, le majeur a été placé en détention provisoire. Le mineur, lui, a été remis en liberté. Il n'y a pas de lien de parenté entre les deux jeunes hommes et la septuagénaire, mais ils étaient voisins. Ce meurtre entre-t-il dans le cadre d'un conflit de voisinage? Le mobile de ce crime reste à déterminer. Les investigations des enquêteurs permettront d'en savoir plus. Un juge d'instruction a été saisi et une information judiciaire a été ouverte. On ignore pour l'instant les causes précises de la mort de la vieille dame. Et les résultats de l'autopsie du corps de la victime devraient permettre d'en savoir plus, mais ils n'ont pas encore été dévoilés. Un homme résidant à La Tremblade et La Rochelle interpellé dans le cadre d'une enquête nationale contre les réseaux pédocriminels en ligne. Il a été arrêté par la division de la criminalité organisée de La Rochelle le 25 juin dernier. Il a été identifié grâce à une activité suspecte sur le dark web entre 2021 et 2026. Il était impliqué dans le téléchargement et le partage de fichiers pédopornographiques mettant en scène des enfants de moins de 3 ans. Cette opération s'inscrit dans une vague d'arrestations ciblant 33 hommes âgés de 35 à 79 ans, accusés de détention, diffusion et consultation habituelle de contenus illicites. Lors de la perquisition de leur résidence, des supports numériques ont été saisi. Condamné à 3 ans de prison avec sursis, l'homme devra également suivre des soins obligatoires. Ses comptes en ligne ont été suspendus. Il est inscrit au fichier des auteurs d'infractions sexuelles, le FIGES. Presque 500 km de rivières et de cours d'eau en situation d'assec ou en rupture d'écoulement. C'est le constat très alarmant de Gilles Brichet, le président de la Fédération départementale de la pêche et des milieux aquatiques de la Charente-Maritime. La canicule a très fortement impacté les rivières du département, quels que soient les territoires. La baisse spectaculaire des niveaux d'eau est homogène sur l'ensemble de la Charente-Maritime. Et la canicule a provoqué un deuxième effet encore plus dévastateur. La température de l'eau a augmenté et c'est très mauvais pour les poissons. Gilles Bréchet.
5: C'est la catastrophe annoncée va arriver, bien sûr. On se rapproche des 500 km de cours d'eau qui sont soit asséchés, soit en rupture d'écoulement. C'est-à-dire que la vie ne sera plus possible dans quelques heures pour la faune en ce qui concerne ces cours d'eau. Il s'agit bien sûr au nord du Curé, il s'agit d'affluents de l'Antenne, de la Boutonne, de la Seugne et de la Seudre. Presque tous nos cours d'eau sont donc impactés. Vous devinez bien qu'avec cette hausse de température d'eau, l'oxygène diminue, et si l'oxygène diminue, on s'en va vers une certaine mortalité. C'est tous les cours d'eau qui vont être concernés, vous savez, à une ou deux journées près, ça devient catastrophique, quoi. On a de l'eau aujourd'hui, le lendemain ça se traduit par quelques flaques, et après ça se traduit par un assec ou une rupture d'écoulement, quoi. Il y a de l'évaporation, il y a surtout de l'augmentation de la température de l'eau, et donc diminution de l'oxygène dissous dans l'eau, et donc difficulté pour certains poissons, parce qu'au-delà d'une certaine température, là, ça devient létal pour les poissons, la truite en premier, le brochet ensuite.
4: Et ce qui agace encore plus Gilles Bréchet, c'est l'absence de mesures fortes pour restreindre la consommation d'eau, en particulier pour l'irrigation agricole. Il déplore un manque d'anticipation. Une nouvelle action des motards en colère de Charente-Maritime, une opération marquage au sol des chaussées dégradées et qui présente des dangers pour les 2 et 3 roues motorisées se déroule ce mercredi à Royan et Midi. Sur l'agenda sur l'île d'Oléron à Dolus, les élus inaugurent ce mercredi les réaménagements de l'accès plage et de la protection de la Rémijas. Dans le cadre de sa stratégie locale de gestion de la bande côtière. À Cozes, en Pays Royennais, l'inauguration de l'aménagement mobilité Cozes, Collège des Vieilles Vignes, ce mercredi au Collège des Vieilles Vignes. Justement, la communauté d'agglomération Royan Atlantique a réalisé l'aménagement d'une piste cyclable entre la commune de Sémussac et celle de Cozes. L'objectif est de favoriser les déplacements du quotidien à vélo des collégiens et des personnes qui travaillent entre les deux communes en offrant des aménagements sécurisés qui utilisent au mieux les infrastructures existantes, voiries communales et voies vertes. 100 personnes sont attendues chaque jour sur le tronçon qui dessert le collège. À Saintes, maintenant, un mouvement de protestation ce mercredi midi devant le collège René Caillé. Le syndicat FO de l'enseignement a lancé cet appel après avoir appris la fermeture d'une classe de 6e. Elle a été décidée par le rectorat et elle s'ajoute à 2 autres fermetures déjà annoncées au printemps dernier pour une classe de 6e déjà et une classe de 3e. Le collège passera de 8 à 6 classes de 6e et 8 à 7 classes de 3e. Cette décision signifie des effectifs à 28 en 6e et à plus de 28 en 4e, 5e et 3e, déplore Cécile Baduel, secrétaire départementale pour la Fédération FO de l'enseignement.
6: C'est des conditions de travail qui sont dégradées pour nous, c'est des conditions d'apprentissage qui sont dégradées pour les élèves. C'est-à-dire qu'on nous parle de la baisse démographique, on pourrait se dire, ouais, d'accord, il y a en effet moins d'élèves, mais ça pourrait être une chance, hein, des classes à 25-26 comme c'était prévu avec la structure prévue, c'est pas non plus hyper confort, hein. Donc on a des élèves qui sont pour certains en situation de handicap, certains qui sont accompagnés dans la classe, d'autres qui sont pas accompagnés sur certaines heures, on a des intégrations d'élèves d'Ulysse, hein, qui sont des unités spécialisées, donc on a un public extrêmement divers et qui a besoin en fait de plus en plus d'individualisation des aides qui sont apportées par les enseignants, et ça c'est pas possible à 28 ou 30 élèves en fait. Donc pour nous il y a un côté sacrifice de l'école publique, voire finalement ceux qui ne seront pas suffisamment satisfaits de la manière dont ça se passe seront réorientés vers le privé, et pour nous c'est insupportable en fait de voir nos conditions de travail et l'école publique qui est dégradée de cette manière-là.
4: Rassemblement des enseignants et parents d'élèves devant le collège René Caillé de Saintes ce mercredi à midi. Un grand village sur l'île d'Oléron, le port des Salines, en fait, ce mercredi, l'écomusée sera libre et gratuit avec des visites commentées du marais Salan gratuites, des visites musicales et poétiques des marais avec l'artiste Clémentine Malin à 15h et à 18h30. Et maintenant, vos sorties dans Quartier d'été.
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4: En Pays Marraine Oléron, à Doluz-d'Oléron, un spectacle de magie à la Colo & Co. à partir de 20h ce mercredi soir. En Pays Rochefortais, à Chilet, la médiathèque accueille le concert de Franck et Damien à 19h avec le labo des musiques actuelles Rochefort-Océan. En Pays Rouennais, à Royan, c'est la Summer Beach Party à partir de 18h sur la plage de la Grande Conche. L'occasion de découvrir ou pratiquer le beach rugby. En Pays Saintet, à Sainte, les apéros vagabonds vous attendent à 19h, place des Gilardeaux. Et on passe maintenant aux nouvelles du ciel.
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1: Le ciel est partagé en ce matin entre nuages et éclaircies. On aura quand même ce petit voile nuageux qui restera avec nous en fin de matinée jusqu'en début d'après-midi. Les températures, 16 à 19 degrés. 16 degrés du côté de Saint-Jean-d'Angély, 18 à Jonzac-Sainte et Rochefort. Du côté de Royan, comptez 19 degrés cet après-midi. Le soleil sera bien plus présent sur les îles, comptez 23 à 24 degrés, 25 à 26 degrés à Royan, Rochefort et Sainte. Et du côté de Jonzac et Saint-Jean-d'Angély, 28 degrés, vent de nord-ouest pouvant aller jusqu'à 50 km/h.
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0: Jetlag sur Demoiselle, c'était bien sûr Louisa. Allez, dans quelques instants, peu importe, le titre de Zazie en programmation. Il y a également Tom Kazak et les pronostics auparavant, bien sûr. Voici votre rubrique Coupe du Monde.
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2: Bonjour à toutes et à tous, on débute avec la qualification tout en douceur et en maîtrise de l'équipe de France de football hier soir à New York. Les Bleus se sont tranquillement débarrassés de la Suède, 3-0 grâce à un doublé de Kylian Mbappé et un but de Bradley Barcola pour le retour de Didier Deschamps sur le banc tricolore. Ce 16e de finale a donc été une formalité après une ouverture du score juste avant la pause. Les Bleus assument donc leur statut de favori, contrairement à ce qu'il s'était passé la veille avec l'élimination des Allemands et des Hollandais de ces 16e de finale. En 8e, la France affrontera le Paraguay justement tombeur des Allemands lundi soir au tir au but. Le match de ces huitièmes aura lieu samedi à 23h. Et lors de cette rencontre face à la Suède, Kylian Mbappé a dépassé le précédent record de Miroslav Klose et ses 16 buts en Coupe du Monde. L'attaquant français en est désormais à 18 buts en 3 éditions. Il revient à une longueur de Léo Messi qui disputera son 16e de finale vendredi soir avec l'Argentine. Autre record, celui de Mikael Olise, encore étincelant hier soir, qui a délivré ses 4e et 5e passes décisives depuis le début du Mondial. Il n'est donc plus qu'à une passe du record de Pelé établi sur une édition. Le milieu du Bayern Munich est le véritable maître à jouer de cette équipe de France. Et autre qualifié, hier soir, le Mexique, pays co-organisateur, qui s'est débarrassé de l'Équateur 2-0. Quiñones et Jiménez ont marqué pour la trie. Et puis la Norvège a battu la Côte d'Ivoire de 2-1 grâce à un but décisif signé Erling Haaland à 4 minutes de la fin du temps réglementaire. Et ce mercredi, 3 nouveaux 16e de finale sont au programme. Angleterre, République démocratique du Congo à 18h, heure française à Atlanta, Belgique, Sénégal à partir de 22h à Seattle, et puis la nuit prochaine, les États-Unis affronteront la Bosnie-Herzégovine à 2h du matin à Santa Clara. Voilà, c'est la fin de ce flash. Très belle journée de foot.
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0: Voici Tom Kazak et les pronostics hippiques à suivre Genesis.
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2: Bonjour, bonjour à tous. Direction l'hippodrome d'Anguin et les 2150 mètres du prix de la Tour Eiffel à l'occasion du Quintet Plus de ce mercredi 1er juillet 2026. Réservé aux seuls chevaux âgés de 5 à 7 ans n'ayant pas gagné 136 000 euros, ils seront 15 au départ vers 18h30. En tête de notre sélection, le 8 qui s'attoue sur la lancée de sa dernière prestation, il va tenter de gagner un deuxième quintet d'affilée. Celui du 4, Legacy JL, sur la montante actuellement, est idéalement engagé. Le 13, Loving Dream, donne toujours le meilleur de lui-même dans un parcours. Le 7, Le Graal, en retard de gain, sage, sa place est dans la bonne combinaison. Et enfin, le 6, Katia Delpa, confié à Benjamin Rochard pour l'occasion. Il complétera notre sélection. Une sélection que vous pouvez retrouver sur ma chaîne YouTube Tom Kazak, les pronostics hippiques avec mes dernières minutes. Donc, notre choix aujourd'hui, premier le 8, Kisatu. Second le 4, Legacy JL. Troisième le 13, Loving Dream. Quatrième le 7, Le Graal. Cinquième le 6, Katia Delpa. Le second choix le 11, le 14. Et là, c'est à vous la fortune.
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0: Tiato là, sur Demoiselle, inspiré sur le titre de Genesis, sur Demoiselle Julia arrive dans quelques instants pour l'horoscope du jour. Auparavant, bien sûr, c'est le programme télé de votre soirée pour ce mercredi.
1: 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Ce soir sur TF1, retrouvez votre série All Her Fault. Marissa Irvine se présente au 14 Arthur Avenue pour récupérer son fils Milo, censé être avec un camarade de classe de sa nouvelle école. Mais la femme qui lui ouvre la porte n'est ni la mère de l'ami de son fils, ni sa nourrice. Pire, elle ne connaît pas Milo et prétend ne l'avoir jamais vu. Où est l'enfant et qui est responsable de sa disparition? Milo demeure introuvable et l'angoisse grandit. C'est ce soir, c'est sur TF1. France 2, le téléfilm a un château en Espagne, on retrouve notamment au casting Romane Boringer. Sur France 3, rediff de Secrets d'Histoire, Les Amants Tragiques de Mayerling. Canal, le Jamel Comedy Club. Sur M6, la Coupe du Monde de la FIFA, un nouveau match du 16e de finale de cette Coupe du Monde. Arte, Bolbert, vous retrouverez notamment sur W9, bienvenue chez les Baudins, TMC, Secret Story, ici la voix en prime, et votre série The Middle sur Gulli. Voilà, je vous laisse faire votre choix et par avance, une belle soirée devant votre télévision.
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0: On aurait dû se coucher plus tôt jusqu'à 9h, 8h passées de 46 minutes. Il est temps pour vous de jeter un coup d'œil sur votre horoscope. C'est aux côtés de Julia. Bonjour Julia.
16: Bonjour à tous. On commence votre horoscope de ce mercredi 1er juillet par les béliers. N'ayez plus peur d'affirmer vos positions, vos choix méritent d'être entendus et respectés.
17: Taureau, votre confiance est un atout précieux, mais restez ouvert aux conseils.
18: Gémeaux, vous ressentez un léger manque d'énergie. Offrez-vous un moment de repos sans culpabiliser.
19: Cancer, une opportunité professionnelle mérite votre attention.
20: Lion, un échange pourrait devenir plus tendu que prévu.
21: Votre calme sera la meilleure réponse.
22: Vierge, tout ne se déroule pas selon vos attentes.
23: Faites preuve de souplesse pour traverser la journée sereinement.
24: Balance, la diplomatie sera plus efficace que l'affrontement.
25: Misez sur la finesse plutôt que sur la confrontation.
26: Scorpion, votre corps vous envoie des signaux clairs.
27: Respectez votre besoin de ralentir et de récupérer.
28: Sagittaire, votre enthousiasme est précieux, mais veillez à ne pas vous disperser sans trop de direction.
29: Capricorne, malgré quelques contrariétés, vous gardez la tête froide.
30: Verseau, accordez davantage de place à votre vie sentimentale.
31: Et enfin les poissons, le programme est chargé, organisez-vous avec méthode.
32: Je vous souhaite à tous une très belle journée.
0: Merci Julia, rendez-vous dès demain sur Demoiselle.

0: C'était Tibbs, à l'instant sur Demoiselle Take Me Away, 8h50.
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0: Il est temps pour vous de retrouver l'information locale et départementale, c'est l'Expresso de l'Info.
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4: Bonjour à tous, un feu de chaume à Saint-Jean-d'Angély. Il s'est déclaré hier après-midi vers 14h30 près de la rue Raymond Andron. L'incendie s'est propagé sur 8 hectares. Les pompiers ont déployé 8 camions feu de forêt et 2 fourgons incendie. Leur action a permis de sauvegarder un site de panneaux photovoltaïques et plusieurs habitations. Alerte Baïne en Charente-Maritime. La préfecture appelle à la plus grande prudence face au courant qui vous attire vers le large avec un risque de noyade. Le risque est maximal 5 sur 5 aujourd'hui. 5 communes sont particulièrement concernées. Le grand village Saint-Georges-d'Oléron et Saint-Trojan sur l'île d'Oléron et la Tremblade et les Mattes en presqu'île d'Arvers. Les autorités déconseillent formellement la baignade dans ces zones et rappellent l'importance de respecter les drapeaux de sécurité, de surveiller les enfants et de privilégier les plages surveillées en cas d'urgence composées le 18 ou le 112. Information Demoiselle, un meurtre à Saint-Laurent-de-la-Barrière près de Surgères. Il a été commis dans la nuit de mercredi à jeudi dans cette petite commune qui fait partie de la ville nouvelle de La Devise. Une femme de 75 ans a été tuée, mais les circonstances de cette dramatique affaire restent encore troubles et avec encore une certaine part de mystère. Un jeune homme de 19 ans a été mis en examen pour meurtre. Un homme résident à La Tremblade et La Rochelle, interpellé dans le cadre d'une enquête nationale contre les réseaux pédocriminels en ligne. Il a été arrêté par la division de la criminalité organisée de La Rochelle le 25 juin dernier. Il a été identifié grâce à une activité suspecte sur le dark web entre 2021 et 2026. Il était impliqué dans le téléchargement et le partage de fichiers pédopornographiques mettant en scène des enfants de moins de 3 ans. Il a été condamné à 3 ans de prison avec sursis. Il devra également suivre des soins obligatoires. Ses comptes en ligne ont été suspendus et il est inscrit au fichier des auteurs d'infractions sexuelles, le FIGES. Presque 500 km de rivières et de cours d'eau en situation d'assec ou en rupture d'écoulement, c'est le constat très alarmant de Gilles Bréchet, le président de la Fédération départementale de la pêche et des milieux aquatiques de la Charente-Maritime. La canicule a très fortement impacté les rivières du département. Quels que soient les territoires, la baisse spectaculaire des niveaux d'eau est homogène sur l'ensemble de la Charente-Maritime et la canicule a provoqué un deuxième effet encore plus dévastateur. La température de l'eau a augmenté et c'est très mauvais pour les poissons. La météo, un ciel voilé aujourd'hui, des températures agréables cet après-midi.
0: Allez, 8h53, voici la météo marine avec vous Emmanuel.
4: Il n'y a pas de bulletin météo spécial, nous avons une dorsale atlantique se renforçant des Açores à l'ouest de la France. Les prévisions pour aujourd'hui vont de nord à nord-ouest, 3 à 4 Beaufort, une mer agitée, une houle de nord-ouest autour d'1m50, un ciel peu nuageux, un nuageux avec une bonne visibilité. Pour la nuit prochaine, vent de nord à nord-ouest, 4 à 5 Beaufort, une mer agitée, une houle de nord-ouest 1m à 1m50, du beau temps avec une bonne visibilité. Dolus-d'Oléron aujourd'hui, la mer basse à midi 8 sera haute à 18h32, coefficient de marée 70 et 71.
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0: UB40 à l'instant sur Demoiselle. À suivre Angèle et Justice, mais aussi l'information à partir de 9h.
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0: Vos matinales dans quelques instants sur Demoiselle. Le temps d'Angèle et Justice sur la radio d'ici.
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0: Angel et Justice sur Demoiselle, c'était bien sûr le titre What You Want. Merci de votre fidélité à Demoiselle. Il est tout juste 9h dans quelques instants. Pierre Demar et Michael Jackson pour vos matinales.
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0: Bonjour, bonjour à tous. Il est arrivé le nouveau congé de naissance, un bonus supplémentaire accordé à chacun des deux parents d'une durée d'un ou deux mois selon le choix de chacun. Il peut être pris simultanément ou en alternance avec l'autre parent. Pas le temps de souffler. Un nouvel épisode de forte chaleur arrive pour ce week-end selon Météo France. Le prévisionniste annonce de nouveau des températures qui pourraient dépasser les 35 degrés alors que quatre départements sont encore en vigilance orange canicule aujourd'hui. Une troisième vague de chaleur donc après un bilan humain déjà préoccupant. Santé publique France ayant recensé un millier de décès supplémentaires depuis le 24 juin dernier. En lien avec la canicule, une ambiance orageuse hier à l'Assemblée nationale. Les députés écologistes ont vivement dénoncé l'inaction de l'exécutif. Le Premier ministre Sébastien Lecornu s'est défendu de toute impréparation du gouvernement, mais le groupe écologiste a officiellement annoncé le dépôt d'une motion de censure. Parallèlement, Copernicus Marine alerte. Les océans mondiaux ont atteint un pic de chaleur en juin à près de 21 degrés. Une nouvelle phase qui nous conduit en territoire inconnu selon l'Observatoire européen. On connaît la date du premier tour des élections présidentielles. Le scrutin se tiendra le dimanche 18 avril 2027. Il sera suivi du second tour le 2 mai. Un créneau qui doit faire l'objet d'un décret en Conseil des ministres aujourd'hui. Politique toujours avec Jordan Bardella, le président du Rassemblement national, qui confirme des perquisitions visant d'anciens collaborateurs et prestataires du parti dans plusieurs pays européens dans une enquête sur le détournement de fonds. Parallèlement, une information judiciaire pour faux et détournement de fonds publics le vise directement. Anticor l'accuse d'avoir occupé un emploi fictif d'assistant parlementaire en 2015. Côté fin de vie, la création d'un droit à l'aide à mourir pour des patients atteints d'une affection grave et incurable, approuvé pour la troisième fois par les députés. Le vote final est prévu le 15 juillet au Palais Bourbon après un probable nouveau rejet par le Sénat. Enfin du football et cette bonne nouvelle pour les fans de l'équipe de France qui se qualifie facilement pour les huitièmes de finale de la Coupe du Monde 2026 après une très belle victoire 3-0 face à la Suède. Kylian Mbappé, auteur d'un doublé, et Bradley Barcola ont scellé le succès tricolore. Désormais, les hommes de Didier Deschamps se préparent à affronter le Paraguay ce samedi à 23h. Dans les autres matchs, le Mexique a battu l'Équateur 2-0.
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0: Liberian Girl à l'instant sur Demoiselle, c'était bien sûr Michael Jackson. Miley Cyrus dans quelques instants avec Dream As One. Vous avez également rendez-vous avec le titre de Zawi. L'œuvre noire est en programmation sur la radio d'ici, puis votre agenda loisir dans quelques minutes. A tout de suite.
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1: Avec quelques manifestations à noter, hein, bien sûr, pour aujourd'hui, les jours à venir, hein, sur l'ensemble de la Charente-Maritime. Et si je vous emmenais au cinéma, le Cinémat vous attend et vous propose une séance spéciale Star Wars, The Mandalorian and Grogu, à découvrir dans le cadre de la fête du cinéma. Si vous voulez découvrir cela, rendez-vous du côté des Maths La Palmyre. Perché au cœur de la campagne charentaise, l'abbaye de Sablonceau ouvre ses portes également, visite guidée aujourd'hui à partir de 16h. Sous le soleil de Royan maintenant, la plage de la Grande Conche accueille le Summer Beach Rugby. Attention, c'est du 1er jusqu'au 29 juillet prochain, c'est tous les mercredis entre 18h et 20h. Côté accès, l'animation se fait en front de mer de Royan jusqu'à 20h, donc vous découvrirez les plus jeunes qui joueront entre 18 et 19. Et puis à partir de 19h jusqu'à 20h, les adultes, le Summer Beach Rugby, c'est plage de la Grande Conche à Royan. Un rendez-vous autour du livre maintenant, c'est du côté de Saintes. La série BD Émile Margot sera à l'honneur. L'événement se déroule demain, jeudi 16h30 à la médiathèque François Mitterrand. Voilà pour les quelques manifestations à noter dans vos agendas.
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0: China Twain sur Demoiselle, I'm gonna get ya good sur la radio d'ici. 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Il est déjà 9h30, et temps pour vous de retrouver l'information locale et départementale. C'est Demoiselle Reportage, il est tout juste 9h30.
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2: À Saintes, un mouvement de protestation ce midi devant le collège René Caillé. Le syndicat FO de l'enseignement a lancé cet appel après avoir appris la fermeture d'une classe de 6e. Elle a été décidée par le rectorat et elle s'ajoute à deux autres fermetures déjà annoncées au printemps dernier pour une classe de 6e déjà et une classe de 3e. Le collège passera ainsi de 8 à 6 classes en 6e et 8 à 7 classes en 3e. Cette décision signifie des effectifs à 28 en classe de 6e et à plus de 28 en 4e, 5e et 3e, déplore Cécile Baduel, secrétaire départementale pour la Fédération FO de l'enseignement.
3: C'est des conditions de travail qui sont dégradées pour nous, c'est des conditions d'apprentissage qui sont dégradées pour les élèves. C'est-à-dire qu'on nous parle de la baisse démographique, on pourrait se dire ouais d'accord, il y a en effet moins d'élèves. Mais ça pourrait être une chance, hein, des classes à 25, 26 comme c'était prévu avec la structure prévue, c'est pas non plus hyper confort. Hein. Donc on a des élèves qui sont pour certains en situation de handicap, certains qui sont accompagnés dans la classe, d'autres qui ne sont pas accompagnés sur certaines heures. On a des intégrations d'élèves d'Ulysse, hein, qui sont des unités spécialisées. Donc, on a un public extrêmement divers et qui a besoin en fait de plus en plus d'individualisation des aides qui sont apportées par les enseignants. Et ça, c'est pas possible à 28 ou 30 élèves en fait. Donc, pour nous, il y a un côté sacrifice de l'école publique, voire ben, finalement ceux qui ne seront pas suffisamment satisfaits de la manière dont ça se passe seront réorientés vers le privé et pour nous c'est insupportable en fait de voir nos conditions de travail et l'école publique qui est dégradée de cette manière-là.
2: FO qui déplore les modes de calcul de l'éducation nationale, la baisse démographique à bon dos, écrit le syndicat.
3: C'est le seuil en fait, il parle de baisse démographique mais finalement le but c'est de rentrer dans les 4000 suppressions de postes qui sont annoncées par le gouvernement sur le budget 2026. Donc on enlève partout où c'est possible, on rogne partout où c'est possible pour pouvoir rentrer dans ces suppressions de postes, histoire de faire des économies hein, tout simplement. Donc c'est la logique financière qui est mise en avant et pas celle de l'instruction des élèves et de la formation des futurs citoyens en fait dans cette histoire-là. Les enseignants et les personnels se réuniront le jour de la pré-rentrée pour voir en fonction des conditions réelles de la rentrée ce qu'on fait et ce qu'on décide et si les conditions ne sont pas remplies on discutera de la grève à partir de la rentrée. C'est le 31 août. On voit bien la structure des classes, on voit exactement le nombre d'élèves qui est prévu et on pourra discuter de la manière, enfin si c'est tenable ou si ça n'est pas tenable de faire la rentrée dans ces conditions.
2: Rassemblement des enseignants et parents d'élèves devant le collège René Caillé de Saintes, aujourd'hui à midi.
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0: Alors écoutez, je vous le dis tout de suite, c'est une journée où nous aurons quelques passages nuageux, ça c'est vrai, mais le soleil prendra une part belle dans le ciel de Charente-Maritime, logiquement, à partir de ce milieu de matinée et début d'après-midi. Les températures pour cet après-midi, 23 à 28 degrés, fera par exemple 24 degrés à La Rochelle, 26 degrés à Saintes, 25 degrés à Royan ou à Rochefort, ou 28 degrés du côté de Jonzac. Le vent sera de secteur nord-ouest, pouvant aller jusqu'à 50 km/h, un point sur notre météo des plages. Ce sera tout à l'heure à 9h50.
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0: Allô le monde, à l'instant sur Demoiselle, vous avez bien sûr reconnu Pauline sur la radio lycée. On s'aime à toute vitesse, ça nous dépend. Dans quelques instants, ce sera Crash avec Joseph Kamel, UB40, Red Red Wine également en souvenir dans les années 80. Et puis votre météo des plages. Pleurer en dansant. Et on n'oubliera pas le nouveau Oshi, pleurer en dansant sur Demoiselle. A tout de suite. Et je vais pleurer en dansant dans le fumant, je marche sur nos.
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0: UB40 à l'instant sur Demoiselle Red Red Wine. Il est déjà 8h passées de 51 minutes. On s'intéresse à votre météo des plages.
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0: Et dans cette météo des plages, je vous emmène à Saint-Georges-de-Didonne, sur une plage non loin du centre-ville et de l'agitation urbaine. Vous allez profiter d'un cadre ressourçant sur la plage de Suzac, qui se trouve entre falaises et forêts. Cette plage est sauvage et préservée par les amoureux de la nature et de l'authenticité. Le ciel est très nuageux sur cette plage aujourd'hui. Température sous le parasol 25 degrés, ressenti 30 degrés. Vent de secteur ouest-nord-ouest avec des rafales de 30 km/h sur la plage de Suzac. L'indice du vent sera de 7, c'est-à-dire élevé. Privilégiez les zones ombragées entre midi et 16h et surtout portez des vêtements couvrants en utilisant une crème solaire à fort indice pour les personnes qui ont une peau sensible. La mer sera basse tout à l'heure à 12h34 pour être haute à 18h36. Coefficient 70 et 71. L'état de la mer sera belle à peu agitée sur la plage de Suzac, houle de 30 à 60 cm seulement. Et la température de l'eau, je vous le dis tout de suite, 23 degrés.
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0: C'est la Mano Negra à l'instant sur Demoiselle avec Out of Time Men. Allez, je vous souhaite la bienvenue, merci de nous avoir rejoints sur Demoiselle, il est tout juste 10h dans quelques instants. Elliot et Ritza.
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Bonjour à tous. Quatre autres suspects ont été interpellés hier dans l'enquête sur l'assassinat de Mehdi Kessassi, le frère d'Amine Kessassi. Parmi ces quatre suspects, trois d'entre eux étaient déjà en détention car poursuivis dans d'autres affaires. Fin mars, six personnes avaient été mises en examen dans le cadre de l'enquête sur l'assassinat de Mehdi Kessassi, frère d'Amine Kessassi, figure de la lutte contre le narcotrafic à Marseille le 13 novembre dernier. Cinq d'entre elles ont été placées en détention provisoire dans ce dossier, notamment pour meurtre et tentative de meurtre en bande organisée. En politique, Édouard Philippe met en garde contre une dispersion des candidatures à la présidentielle. Le maire du Havre juge dangereux que lui et Gabriel Attal soient tous les deux présents au premier tour, tout en défendant la légitimité de chacun à se présenter. La chaleur, toujours au cœur de l'actualité, à peine les températures baissent-elles que Météo France annonce déjà un troisième épisode de canicule.

0: Dès ce week-end, 4 départements en vigilance orange aujourd'hui. Et le réchauffement s'observe aussi en mer. Les océans ont connu le mois de juin le plus chaud jamais enregistré. Selon l'Observatoire européen Copernicus, de nouveaux records pourraient tomber cette année. À l'Assemblée nationale, les députés doivent adopter définitivement cet après-midi la loi de programmation militaire. Un budget en hausse de 36 milliards d'euros pour atteindre 436 milliards d'ici 2030. Dans les transports, la SNCF se prépare à l'afflux des grands départs en vacances. Son PDG, Jean Castex, prévient toutefois, avec la canicule, un fonctionnement totalement normal ne peut être garanti. Dans l'actualité sociale, les derniers lycéens passent aujourd'hui le grand oral du bac. Les résultats sont attendus mardi prochain. Et puis, le sport, la Coupe du Monde et la France s'est qualifiée pour les huitièmes de finale hier soir après sa victoire 3-0 contre la Suède avec notamment un doublé de Kylian Mbappé. Prochain match, c'est samedi face au Paraguay. Le Mexique et la Norvège sont également qualifiés. À suivre aujourd'hui, Angleterre, Congo à 18h et Belgique, Sénégal à 22h.
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0: Gérald de Palmas sur Demoiselle avec le titre Une seule vie. J'ai votre agenda loisir dans quelques instants et quelques manifestations à noter dans vos agendas. Il y aura également Elliot, on s'oubliera. Et puis en nouveauté, le nouveau Ritza. Boost sera en programmation sur Demoiselle juste après la pause. A tout de suite.
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0: L'un des titres qui fera très certainement votre été 2026, c'est le single de Ritza, Boost.
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0: Sous le soleil de Royan, la plage de la Grande Conche va accueillir dès aujourd'hui et jusqu'au 29 juillet le Summer Beach tous les mercredis. Le Summer Beach Rugby, 18h-20h. Sur le sable du Sablodrome, l'ambiance restera sportive et conviviale avec tout simplement des sessions où les jeunes pourront s'adonner au rugby sur le sable entre 18h et 19h. Et puis les adultes, eux, prennent le relais entre 19h et 20h. L'accès se fait par le front de mer de Royan. Un rendez-vous autour du livre est prévu du côté de Saintes avec l'illustrateur Olivier Delois, connu entre autres pour sa série Émile et Margot. Il sera présent pour une séance de dédicace. Rendez-vous ce jeudi à partir de 16h30 à la médiathèque François Mitterrand. Et puis si jamais vous êtes du côté de Rochefort, Pays Rocheforté, et juste à côté du Pays Rocheforté et de Rochefort, il y a Échillais et sa médiathèque qui vous donne rendez-vous pour le concert de Franck et Damien, une soirée placée sous le signe de la guitare slide et du banjo avec des influences des grands espaces américains. Ça se passe vendredi entre 19h et 20h30 à la médiathèque d'Échillais. C'est place de Verdun. L'accès est complètement gratuit.
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0: Les Pretenders à l'instant sur Demoiselle et en souvenir bien sûr, hein, c'était Brass in Pocket. Dans quelques minutes, rendez-vous avec Indochine, les Nouveaux Soleils, mais aussi Colby, Kaya et Bubbly. Il est déjà temps pour vous de retrouver l'information locale et départementale. C'est le flash aux côtés de la rédaction Emmanuel Bidot. Il est 10h30.
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4: Bonjour à tous, c'est tout d'abord à Sercoux, l'hélicoptère bombardier d'eau Puma en intervention hier vers 18h au lieu dit Blanchon pour un feu dans un massif de pins de 20 à 30 ans d'âge. L'incendie s'est propagé sur 2 hectares, 20 camions feux de forêt sont intervenus. L'action des pompiers a permis de stopper la propagation des flammes. Et puis un feu de chaume à Saint-Jean d'Angély, il s'est déclaré hier après-midi vers 14h30 près de la rue Raymond Andron. L'incendie s'est propagé sur 8 hectares. Les pompiers ont déployé 8 camions feux de forêt et 2 fourgons incendie. Leur action a permis de sauvegarder un site de panneaux photovoltaïques et plusieurs habitations. Alerte Baïne en Charente-Maritime. La préfecture appelle à la plus grande prudence face au courant qui vous attire vers le large avec un risque de noyade. Le risque est maximal 5 sur 5 aujourd'hui. 5 communes sont particulièrement concernées. Grand Village, Saint-Georges-d'Oléron, Saint-Trojan, La Tremblade et les Mattes. Les autorités déconseillent formellement la baignade dans ces zones et rappellent l'importance de respecter les drapeaux de sécurité, de surveiller les enfants et de privilégier les plages surveillées. En cas d'urgence, composez le 18 ou le 112. Information demoiselle, un meurtre à Saint-Laurent-de-la-Barrière près de Surgères. Il a été commis la semaine dernière dans la nuit de mercredi à jeudi dans cette petite commune qui fait partie de la ville nouvelle de la Devise. Une femme de 75 ans a été tuée, mais les circonstances de cette dramatique affaire restent encore troubles et avec encore une certaine part de mystère. Contactée par demoiselle, la vice-procureure de la République de La Rochelle, Sophie Debat, nous a bien confirmé que 2 personnes avaient été interpellées par les gendarmes puis mises en examen. Un jeune homme de 19 ans du chef de meurtre et un autre jeune homme, un mineur de 16 ans, pour des délits connexes, mais en revanche pas pour chef de meurtre. À l'issue des premières investigations, le majeur a été placé en détention provisoire. Le mineur a lui été remis en liberté. Un homme résidant à La Tremblade et La Rochelle interpellé dans le cadre d'une enquête nationale contre les réseaux pédocriminels en ligne. Il a été arrêté par la division de la criminalité organisée de La Rochelle le 25 juin dernier. Il a été identifié grâce à une activité suspecte sur le dark web entre 2021 et 2026. Il était impliqué dans le téléchargement et le partage de fichiers pédopornographiques mettant en scène des enfants de moins de 3 ans. Cette opération s'inscrit dans une vague d'arrestations ciblant 33 hommes âgés de 35 à 79 ans, un peu partout en France, condamné à 3 ans de prison avec sursis. L'homme devra également suivre des soins obligatoires. Ses comptes en ligne ont été suspendus. Il est inscrit au fichier des auteurs d'infractions sexuelles, le FIJES. On passe maintenant aux nouvelles du ciel.
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4: On respire, on en profite.
0: Oui, on respire, on en profite, hein, parce qu'on devrait avoir un coup de chaud logiquement ce week-end. Le ciel reste partagé entre nuages et éclaircies ce matin. Plus de soleil prévu pour cet après-midi. Les températures 23 à 28 degrés. Il fera par exemple 28 degrés à Jonzac ou Saint-Jean-d'Angély, 25 degrés à Royan ou Rochefort, 26 du côté de Sainte et 24 du côté de La Rochelle. Et les îles, vent de secteur nord-ouest pouvant aller jusqu'à 50 km/h cet après-midi.
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4: C'est la fin de ce flash. Merci de l'avoir suivi. Excellente journée sur Demoiselle.

0: Bah oui, à l'instant, sur Demoiselle, hein, vous avez reconnu le titre de Colby Kaya sur la radio d'ici, dans vos matinales. 10h passées de 42 minutes sur Demoiselle. Dans, allez, moins de 10 minutes, on s'intéresse à votre météo des plages.
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0: J'ai pour vous dans quelques instants Jérémy Frérot avec Frérot en programmation sur Demoiselle. Il y aura également Joy Jonathan et son dernier titre, Allo, sans oublier Mike Smith. Nice to meet you en programmation sur Demoiselle. Merci de votre fidélité et bon mercredi.
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0: 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Nice to meet you, à l'instant sur Demoiselle, c'était bien sûr Mike Smith, comme promis, Allo de Joy Jonathan, mais aussi les années 80 à l'honneur avec Tend in Love des Soft Cell, auparavant votre météo des plages.
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0: Et dans cette météo des plages, je vous emmène à Saint-Georges de Didonne, sur une plage non loin du centre-ville et de l'agitation urbaine. Vous allez profiter d'un cadre ressourçant sur la plage de Suzac, qui se trouve entre falaise et forêt. Cette plage est sauvage et préservée par les amoureux de la nature et de l'eau. Authenticité. Le ciel est très nuageux sur cette plage aujourd'hui. Température sous le parasol 25 degrés, ressenti 30 degrés. Vent de secteur ouest-nord-ouest avec des rafales de 30 km/h sur la plage de Suzac. L'indice UV sera de 7, c'est-à-dire élevé. Privilégiez les zones ombragées entre midi et 16h et surtout portez des vêtements couvrants en utilisant une crème solaire à fort indice pour les personnes qui ont une peau sensible. La mer sera basse tout à l'heure à 12h34 pour être haute à 18h36. Coefficient 70 et 71. L'état de la mer, elle sera belle à peu agitée sur la plage de Suzac, ou de 30 à 60 cm seulement, et la température de l'eau, je vous le dis tout de suite, 23 degrés.
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0: Stand in Love sur Demoiselle, c'est bien sûr le titre de Sufcel à l'instant sur la radio d'ici dans mon matinal. Je vous souhaite la bienvenue, merci de nous avoir rejoints sur Demoiselle. Il est déjà 11h à suivre dans quelques instants. Louisa et Étienne Dao avec le titre Sodade.
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Bonjour à tous, 4 nouveaux suspects ont été interpellés dans l'enquête sur l'assassinat de Mehdi Kessassi à Marseille. 3 d'entre eux étaient déjà incarcérés dans d'autres affaires. Fin mars, 6 personnes avaient déjà été mises en examen dans ce dossier, notamment pour meurtre en bande organisée. Coup de théâtre dans l'affaire Jubilar, à quelques mois du procès en appel prévu le 21 septembre. L'avocat Franck Berton annonce qu'il ne défendra finalement pas Cédric Jubilar. La chaleur continue de marquer l'actualité. En Espagne, plus de 1000 décès liés aux fortes températures ont été recensés au mois de juin, soit plus du double de l'an dernier. En France, un 3e épisode de canicule est attendu dès ce week-end. Conséquence directe des tensions énergétiques, le prix du gaz augmente aujourd'hui, 1er juillet, de 7,4% pour de nombreux foyers. Et autre impact du dérèglement climatique, 82% des communes françaises ont vu leurs dépenses d'assurance augmenter ces dernières années. Selon une étude de l'ONG Reclaim Finance, un quart d'entre elles sont désormais fragilisées. Dans les transports, la SNCF se prépare au grand départ en vacances dès vendredi. Son PDG Jean Castex prévient. En raison de la canicule, le trafic pourrait ne pas être totalement normal comme toutes ces dernières semaines, malgré des ajustements en cours. À l'Assemblée nationale, les députés doivent adopter définitivement cet après-midi la loi de

0: programmation militaire avec une hausse de 36 milliards d'euros du budget d'ici 2030. Sport avec la Coupe du Monde de football. Les Bleus se sont qualifiés pour les huitièmes de finale hier soir après leur victoire 3-0 contre la Suède. Prochain match, c'est samedi face au Paraguay. Le Mexique et la Norvège sont également qualifiés. À suivre aujourd'hui, Angleterre-Congo à 18h et Belgique-Sénégal à 22h. Et par ailleurs, ce geste remarqué lors du match de 16e de finale de Coupe du Monde hier, Kylian Mbappé a célébré son premier but face à la Suède en allant prendre dans ses bras Didier Deschamps.
1: Merci, prochain point info national et international à midi sur Demoiselle.
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0: Soda d'un sur demoiselle, c'est bien sûr le titre d'Étienne Dao sur la radio d'ici et dans vos matinales. Dans quelques minutes, vos petites annonces, Tom Kazak et les pronostics également. Côté musique, c'est Oria.
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0: Le titre Soirée mondaine en programmation sur Demoiselle. Merci de votre fidélité si vous nous écoutez sur La Rochelle, sur DAB+, ou alors sur le 97.8 en Pays Rocheforté, Rochelet également, 102.2 en Pays Rouennais, 102.3 en Saint-Onge. Merci de votre fidélité. Et dans notre playlist pour ce matin, My Guy est également en nouveauté sur Demoiselle avec Sam 6. A tout de suite.
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1: Bougez et dansez avec l'association Les Gold Trotteurs. Ce samedi 4 juillet, venez participer ou assister à un grand flash mob intergénérationnel à partir de 18h15. C'est sur la place Colbert de Rochefort, un événement festif et dynamique organisé dans le cadre de la grande manifestation du Clos. On vous attend nombreux pour partager ce moment de musique. Breuil en fête, c'est ce 5 juillet. Rendez-vous sur le site du Vieux Four au Breuil-Magnier. Food truck, cochon à la broche, tour de poney, groupes musicaux et show laser à attendre. Il y a également vente de pain et d'emblée, ainsi qu'un atelier Petit Mitron. C'est organisé par la municipalité de Breuil-Magnier à côté de Rochefort. Lundi 6 juillet, grande brocante vide-grenier sur le parking du marché central de Royan. C'est organisé par l'association des commerçants et artisans du marché central. Samedi et dimanche, marché des artisans créateurs entre 10h et 18h. Rendez-vous pour ce week-end de découverte et de partage à la salle du sémaphore de Boursefranc. En plus, il y a une tombola à 2€ le ticket, de nombreux lots à gagner. C'est organisé par les chats errants du Chapu. Plus d'informations et de réservations, bien sûr. Le 06 08 04 40 73 auprès de Magali. Manifestation clin d'œil demoiselle. Vendredi 10 juillet, Pop Song chante Abba au Galia Théâtre de Saintes à partir de 20h30. C'est organisé par le Lions Club de Saintes. Le concert est caritatif au profit des œuvres sociales du Lions Club. C'est à partir de 20h30. Plus d'informations, bien sûr, www.vocalis-sainte.fr. Et plus d'informations également auprès de demoiselle, 05 46 88 77 11. Frérie de Crasanne le samedi 18 juillet à partir de 14h au Petit Bois, organisé par le Foyer Rural, au programme marché de créateurs, producteurs, mais aussi balades dans les carrières, quiz patrimoine, expo peinture, activités enfants et jeux en bois, concerts de trio flûte, guitare et violoncelle. Le soir, repas champêtre sur réservation avec soirée dansante, DJ et feu d'artifice. Toutes les infos sont disponibles sur la page Facebook et Instagram du Foyer Rural de Crasanne, 17 350. L'entreprise CB Électricité au Mat La Palmyre recrute à partir du 1er septembre un électricien qualifié en électricité générale. Rejoignez une équipe dynamique et passionnée, reconnue pour son savoir-faire. Envoyez dès maintenant votre CV et lettre de motivation à cb.electricite@orange.fr. Attention, ce samedi, don du sang le samedi matin à la salle polyvalente de Saint-Germain-de-Lusignan. Vous ferez donc une bonne action en donnant votre sang. Si vous aussi vous avez envie de passer votre annonce sur Demoiselle, ma foi, c'est assez simple. Plusieurs possibilités. Demoisellefm.com, rubrique contact, forcément sur notre site internet. Vous pouvez également nous appeler. Je vous donne le numéro du standard de Demoiselle. C'est le 05 46 88 77 11. Vous aurez bien sûr tous les renseignements pour passer votre annonce sur Demoiselle.
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0: Vianney Mika sur Demoiselle avec le titre Keep It Simple sur la radio d'ici. Madonna avec Sabrina Carpenter dans quelques instants sur Demoiselle. Auparavant, voici les pronostics de Tom Kazak.
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2: Bonjour, bonjour à tous. Direction l'hippodrome d'Anguin et les 2150 mètres du prix de la Tour Eiffel à l'occasion du Quintet Plus de ce mercredi 1er juillet 2026. Réservé aux seuls chevaux âgés de 5 à 7 ans n'ayant pas gagné 136 000 euros, ils seront 15 au départ vers 18h30. En tête de notre sélection, le 8 qui s'attoue sur la lancée de sa dernière prestation, il va tenter de gagner un deuxième quintet d'affilée. Suivi du 4, Legacy JL sur la montante actuellement et idéalement engagé. Le 13, Loving Dream donne toujours le meilleur de lui-même dans un parcours. Le 7, Le Graal en retard de gain sage, sa place est dans la bonne combinaison. Et enfin le 6, Katia Delpa confié à Benjamin Rochard pour l'occasion. Il complétera notre sélection. Une sélection que vous pouvez retrouver sur ma chaîne YouTube Tom Kazak, les pronostics hippiques avec mes dernières minutes. Donc notre choix aujourd'hui, premier le 8, Kisatu. Second le 4, Legacy JL. 3e, le 13, Loving Dream. 4e, le 7, Le Graal. 5e, le 6, Katia Delpa. Le second choix, le 11, le 14. Et là, c'est à vous la fortune!
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0: de The Wet Spocket sur Demoiselle, c'est bien sûr le titre Walk on the Ocean, à l'instant sur Demoiselle. Julien Lib, dans quelques instants, dis-moi où en programmation sur Demoiselle également votre météo marine, auparavant bien sûr. Il est temps pour vous de retrouver votre chronique Coupe du Monde.
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2: Bonjour à toutes et à tous, on débute avec la qualification tout en douceur et en maîtrise de l'équipe de France de football hier soir à New York. Les Bleus se sont tranquillement débarrassés de la Suède, 3-0 grâce à un doublé de Kylian Mbappé et un but de Bradley Barcola pour le retour de Didier Deschamps sur le banc tricolore. Ce 16e de finale a donc été une formalité après une ouverture du score juste avant la pause. Les Bleus assument donc leur statut de favori, contrairement à ce qu'il s'était passé la veille avec l'élimination des Allemands et des Hollandais de ces 16e de finale. En 8e, la France affrontera le Paraguay justement tombeur des Allemands lundi soir au tir au but. Le match de ces huitièmes aura lieu samedi à 23h et lors de cette rencontre face à la Suède, Kylian Mbappé a dépassé le précédent record de Miroslav Klose et ses 16 buts en Coupe du Monde. L'attaquant français en est désormais à 18 buts en 3 éditions. Il revient à une longueur de Léo Messi qui disputera son 16e de finale vendredi soir avec l'Argentine. Autre record, celui de Mikael Olise, encore étincelant hier soir, qui a délivré ses 4e et 5e passes décisives depuis le début du Mondial. Il n'est donc plus qu'à une passe du record de Pelé établi sur une édition. Le milieu du Bayern Munich est le véritable maître à jouer de cette équipe de France. Et autre qualifié, hier soir, le Mexique, pays co-organisateur, qui s'est débarrassé de l'Équateur 2-0. Quiñones et Jiménez ont marqué pour la tri. Et puis la Norvège a battu la Côte d'Ivoire de buts à 1 grâce à un but décisif signé Erling Haaland à 4 minutes de la fin du temps réglementaire. Et ce mercredi, 3 nouveaux 16e de finale sont au programme. Angleterre, République démocratique du Congo à 18h, heure française à Atlanta, Belgique, Sénégal à partir de 22h à Seattle, et puis la nuit prochaine, les États-Unis affronteront la Bosnie-Herzégovine à 2h du matin à Santa Clara. Voilà, c'est la fin de ce flash. Très belle journée de foot.
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0: 11h48 sur Demoiselle, voici votre météo marine avec Emmanuel Bidot.
1: Il n'y a pas de bulletin météo spécial, nous avons une dorsale atlantique se renforçant des Açores à l'ouest de la France. Les prévisions pour aujourd'hui vont de nord à nord-ouest, 3 à 4 Beaufort, une mer agitée, une houle de nord-ouest autour d'1,50 m, un ciel peu nuageux, un nuageux avec une bonne visibilité. Pour la nuit prochaine, vent de nord à nord-ouest, 4 à 5 Beaufort, une mer agitée, une houle de nord-ouest 1 m à 1,50 m, du beau temps avec une bonne visibilité. Adolus d'Oléron aujourd'hui, la mer basse à midi 8, sera haute à 18h32, coefficient de marée 70 et 71.
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0: Michael Jackson sur Demoiselle.
1: Dans quelques instants, l'information nationale et internationale, suivie du journal local et départemental, avec Emmanuel Bidot. Bon appétit midi.
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0: Bonjour à tous, la météo reste une préoccupation majeure. Un troisième épisode de canicule est déjà annoncé en France pour ce week-end. En Espagne, la chaleur a fait plus de 1000 morts en juin, un chiffre en forte hausse sur un an. Et des conséquences concrètes aussi sur l'économie, le prix du gaz a augmenté de 7,4% aujourd'hui pour de nombreux foyers. Cette enquête à Marseille, 4 nouvelles interpellations après l'assassinat de Mehdi Kessassi. 3 suspects étaient déjà en prison dans d'autres dossiers. L'enquête se poursuit après plusieurs mises en examen fin mars. Rebondissement dans le dossier Cédric Jubilard. À moins de 3 mois du procès en appel, l'avocat Franck Berton se retire de la défense. 5 plaintes ont été déposées par des parents d'élèves après des soupçons de viol et d'agression sexuelle sur des enfants à l'école maternelle Frida Kahlo à Bordeaux. Une enquête a été ouverte par le parquet de Bordeaux. Attention, si vous commandez en ligne, une taxe européenne entre en vigueur. Comptez 3 euros par type d'article dans les colis de moins de 150 euros venant de pays hors Union européenne. La taxe peut donc s'additionner selon le contenu. Dans les transports, la SNCF entre en phase de vigilance avant les grands départs en vacances. Avec la chaleur, des perturbations restent possibles, même si l'entreprise assure se préparer au maximum. Sur le plan politique et institutionnel, les députés doivent valider définitivement aujourd'hui la loi de programmation militaire, avec un effort budgétaire massif d'ici 2030. Le calendrier électoral, les dates de la présidentielle 2027 sont fixées. Premier tour le 18 avril, second tour le 2 mai. Dans les lycées, c'est la fin du bac aujourd'hui avec le grand oral. Les résultats tomberont la semaine prochaine. Sport, football, le mondial, la France poursuit son parcours. Après une victoire nette 3-0 contre la Suède, les Bleus joueront sur place en quart de finale samedi au Paraguay. D'autres rencontres sont prévues aujourd'hui, notamment Angleterre, République démocratique du Congo et Belgique, Sénégal. Et puis on notera également que le concert-événement d'Aya Nakamura au Stade de France est diffusé ce soir à la télévision.
1: Merci, l'information nationale et internationale revient tout à l'heure à 12h30. Et voici les titres de ce midi 6. Un meurtre à Saint-Laurent-de-la-Barrière, près de Surgères. Il a été commis la semaine dernière, dans la nuit de mercredi à jeudi. Un jeune homme de 19 ans a été incarcéré et mis en examen après la mort d'une septuagénaire. Près de 500 km de rivières et de cours d'eau à sec ou en rupture d'écoulement et un réchauffement de l'eau.

0: Liée à la cause de la canicule, la Fédération de la pêche et des milieux aquatiques tire la sonnette d'alarme. La colère des enseignants et des parents d'élèves du collège René Caillé à Saintes, ils dénoncent une fermeture de classe en 6e à la rentrée prochaine. La météo, un ciel voilé aujourd'hui et des températures agréables cet après-midi. A tout de suite après la pub.
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3: Bonjour à tous. Et tout d'abord à Sercoux, l'hélicoptère bombardier d'eau Puma en intervention hier soir vers 18h au lieu-dit Blanchon pour un feu dans un massif de pins de 20 à 30 ans d'âge. L'incendie s'est propagé sur 2 hectares. 20 camions feux de forêt sont intervenus. L'action des pompiers a permis de stopper la propagation des flammes. Un feu de chaume à Saint-Jean-d'Angély s'est déclaré hier après-midi et plus tôt vers 14h30 près de la rue Raymond Andron. L'incendie s'est propagé sur 8 hectares. Les pompiers ont déployé 8 camions feux de forêt et 2 fourgons incendie. Leur action a permis de sauvegarder un site de panneaux photovoltaïques et plusieurs habitations. Alerte Baïne en Charente-Maritime, la préfecture appelle à la plus grande prudence face au courant qui vous attire vers le large avec un risque de noyade. Le risque est maximal, un 5 sur 5 aujourd'hui. 5 communes sont particulièrement concernées. Grand Village, Saint-Georges-d'Oléron et Saint-Trois-en-Jouhans à la Tremblade et puis la Tremblade, Rance-les-Bains et les Mattes-la-Palmyre en presqu'île d'Hervère. Les autorités déconseillent formellement la baignade dans ces zones et rappellent l'importance de respecter les drapeaux de sécurité, de surveiller les enfants et de privilégier les plages surveillées. En cas d'urgence, composez le 18 ou le 112. Information demoiselle, un meurtre à Saint-Laurent de la Barrière près de Surgères. Il a été commis dans la nuit de mercredi à jeudi dans cette petite commune qui fait partie de la ville nouvelle de la Devise. Une femme de 75 ans a été tuée, mais les circonstances de cette dramatique affaire restent encore troubles et avec encore une certaine part de mystère. Contactée par demoiselle, la vice-procureure de la République, Sophie Debat, nous a bien confirmé que 2 personnes avaient été interpellées par les gendarmes, puis mises en examen. Un jeune homme de 19 ans, du chef de meurtre, et un autre jeune homme, un mineur de 16 ans, pour des délits connexes, mais en revanche pas pour chef de meurtre. À l'issue des premières investigations, le majeur a été placé en détention provisoire. Le mineur, lui, a été remis en liberté. Il n'y a pas de lien de parenté entre les 2 jeunes hommes et la septuagénaire, mais ils étaient voisins. Ce meurtre entre-t-il dans le cadre d'un conflit de voisinage? Le mobile de ce crime reste à déterminer. Les investigations des enquêteurs permettront d'en savoir plus. Un juge d'instruction a été saisi et une information judiciaire a été ouverte. On ignore pour l'instant les causes précises de la mort de la vieille dame et les résultats de l'autopsie du corps de la victime devraient permettre d'en savoir plus, mais ils n'ont pas encore été dévoilés. Sur place à Landray, commune centre de la Devise, peu d'habitants étaient au courant de l'affaire. Un homme résidant à La Tremblade et La Rochelle interpellé dans le cadre d'une enquête nationale contre les réseaux pédocriminels en ligne. Il a été arrêté par la division de la criminalité organisée de La Rochelle le 25 juin dernier. Il a été identifié grâce à une activité suspecte sur le dark web entre 2021 et 2026. Il était impliqué dans le téléchargement et le partage de fichiers pédopornographiques mettant en scène des enfants de moins de 3 ans. Cette opération s'inscrit dans une vague d'arrestations ciblant 33 hommes âgés de 35 à 79 ans, accusés de détention, diffusion et consultation habituelle de contenus illicites. Lors de la perquisition de ces résidences, des supports numériques ont été saisis. Condamné à 3 ans de prison avec sursis, l'homme devra également suivre des soins obligatoires. Ses comptes en ligne ont été suspendus et il est inscrit au fichier des auteurs d'infractions sexuelles, le FIGES. Presque 500 km de rivières et de cours d'eau en situation d'assec ou en rupture d'écoulement en Charente-Maritime. C'est le constat très alarmant de Gilles Brichet, le président de la Fédération départementale de la pêche et des milieux aquatiques de la Charente-Maritime. La canicule a très fortement impacté les rivières du département, quels que soient les territoires. La baisse spectaculaire des niveaux d'eau est homogène sur l'ensemble de de la Charente-Maritime et la canicule a provoqué un deuxième effet encore plus dévastateur. La température de l'eau a augmenté et c'est très mauvais pour les poissons. Gilles Brichet.
4: C'est la catastrophe annoncée va arriver, bien sûr. On se rapproche des 500 km de cours d'eau qui sont soit asséchés, soit en rupture d'écoulement, c'est-à-dire que la vie ne sera plus possible dans quelques heures pour la faune en ce qui concerne ces cours d'eau. Il s'agit bien sûr au nord du Curé, il s'agit d'affluents de l'Antenne, de la Boutonne, de la Seugne et de la Seudre. Presque tous nos cours d'eau sont donc impactés. Vous devinez bien qu'avec cette hausse de température d'eau, l'oxygène diminue, et si l'oxygène diminue, on s'en va vers une certaine mortalité. C'est tous les cours d'eau qui vont être concernés, vous savez, à une ou deux journées près, ça devient catastrophique, quoi. On a de l'eau aujourd'hui, le lendemain, ça se traduit par quelques flaques, et après, ça se traduit par un assec ou une rupture d'écoulement, quoi. Il y a de l'évaporation, il y a surtout de l'augmentation de la température de l'eau, et donc diminution de l'oxygène dissous dans l'eau, et donc difficulté pour certains poissons. Parce qu'au-delà d'une certaine température, là, ça devient létal pour les poissons. La truite en premier, le brochet ensuite.
3: Et ce qui agace encore plus Gilles Brichet, c'est l'absence de mesures fortes pour restreindre la consommation d'eau, en particulier pour l'irrigation agricole. Il déplore un manque d'anticipation.
4: Le problème, je dirais tout simplement que la gestion de l'eau, elle est aussi bonne que la gestion de la canicule. C'est-à-dire qu'on n'anticipe pas dans les mesures de restriction. Il faudrait anticiper, mais ça, on n'y arrive pas. On n'y arrive pas ou on ne le veut pas. Alors qu'on le savait très bien. Il faut des mesures de restriction pour tout le monde, pour l'irrigation, bien sûr, pour tous. Pour tous, il faut des mesures de restriction, y compris et surtout d'abord pour l'irrigation. Parce que je pense que voir tourner un canon d'irrigation à 16 heures de l'après-midi sous 40 degrés, c'est pas très raisonnable, c'est plus de la provocation qu'autre chose. On est dans un système où on attend la catastrophe, on attend de ne plus avoir d'eau un jour, même peut-être tout simplement d'eau potable.
3: Gilles Brichet, le président de la Fédération départementale de la pêche et des milieux aquatiques de la Charente-Maritime. Une nouvelle action des motards en colère de Charente-Maritime, une opération marquage au sol des chaussées dégradées et qui présente des dangers pour les deux et trois roues motorisées, se déroule aujourd'hui et Royan et Mehdi. Elle est organisée par la FFMC 17. Il est 12h13 sur Demoiselle, on se retrouve dans un instant.
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3: On poursuit ce journal avec à Saintes un mouvement de protestation ce midi devant le collège René Caillé. En ce moment, le syndicat Force Ouvrière de l'Enseignement a lancé cet appel après avoir appris la fermeture d'une classe de 6e. Elle a été décidée par le rectorat et elle s'ajoute à deux autres fermetures déjà annoncées au printemps dernier pour une classe de 6e. Déjà avec une classe de 3e, le collège passera ainsi de 8 à 6 classes en 6e et de 8 à 7 en 3e. Cette décision signifie des effectifs à 28 en classe de 6e et plus de 28 en 4e, 5e et 3e, déplore Cécile Baduel, secrétaire départementale pour la Fédération FO de l'enseignement.
10: C'est des conditions de travail qui sont dégradées pour nous, c'est des conditions d'apprentissage qui sont dégradées pour les élèves. C'est-à-dire qu'on nous parle de la baisse démographique, on pourrait se dire, ouais, d'accord, il y a en effet moins d'élèves, mais ça pourrait être une chance, hein, des classes à 25, 26 comme c'était prévu avec la structure prévue, c'est pas non plus hyper confort. Hein. Donc, on a des élèves qui sont, pour certains, en situation de handicap, certains qui sont accompagnés dans la classe, d'autres qui ne sont pas accompagnés sur certaines heures. On a des intégrations d'élèves d'Ulysse, hein, qui sont des unités spécialisées. Donc, on a un public extrêmement divers et qui a besoin, en fait, de plus en plus d'individualisation des aides qui sont apportées par les enseignants. Et ça, ce n'est pas possible à 28 ou 30 élèves, en fait. Donc, pour nous, il y a un côté sacrifice de l'école publique, voire finalement ceux qui ne seront pas suffisamment satisfaits de la manière dont ça se passe seront réorientés vers le privé. Et pour nous, c'est insupportable en fait, de voir nos conditions de travail et l'école publique qui est dégradée de cette manière-là.
3: FO qui déplore les modes de calcul de l'éducation nationale. La baisse démographique a bon dos, écrit le syndicat.
10: C'est le seuil, en fait. Il parle de baisse démographique, mais finalement, le but, c'est de rentrer dans les 4000 suppressions de postes qui sont annoncées par le gouvernement sur le budget 2026. Donc, on enlève partout où c'est possible, on rogne partout où c'est possible pour pouvoir rentrer dans ces suppressions de postes, histoire de faire des économies, hein, tout simplement. Donc, c'est la logique financière qui est mise en avant et pas celle de l'instruction des élèves et de la formation des futurs citoyens, en fait, dans cette histoire-là. Les enseignants et les personnels se réuniront le jour de la pré-rentrée pour voir en fonction des conditions réelles de la rentrée ce qu'on fait et ce qu'on décide. Et si les conditions ne sont pas remplies, on discutera de la grève à partir de la rentrée. C'est le 31 août. On voit bien la structure des classes, on voit exactement le nombre d'élèves qui est prévu et on pourra discuter de la manière, enfin, si c'est tenable ou si ça n'est pas tenable de faire la rentrée dans ces conditions.
3: Rassemblement des enseignants et parents d'élèves devant le collège René Caillé de Saintes en ce moment. Donc, sur l'île d'Oléron, à Doulus, les élus ont inauguré ce matin les réaménagements de l'accès plage et de la protection de la Rémijas dans le cadre de sa stratégie locale de gestion de la bande côtière. Nous y reviendrons. À Cozes, en Pays Royennais, l'inauguration de l'aménagement mobilité Cozes, collège des Vieilles Vignes, aujourd'hui aussi au collège des Vieilles Vignes. La communauté d'agglomération Royan Atlantique a réalisé l'aménagement d'une piste cyclable entre la commune de Sémussac et Cozes. L'objectif est de favoriser les déplacements du quotidien à vélo des collégiens et des personnes qui travaillent entre les deux communes en offrant des aménagements sécurisés qui utilisent au mieux les infrastructures existantes, voiries communales et voies vertes. 100 personnes sont attendues chaque jour sur ce tronçon qui dessert le collège. À Grand Village, sur l'île d'Oléron, le port des Salines en fait aujourd'hui. L'écomusée est libre et gratuit avec des visites commentées du Marais Salant. Des visites musicales et poétiques avec l'artiste Clémentine Malin à 15h et à 18h30. Et tout naturellement, ça nous emmène au quartier d'été.
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3: En Pays Marais d'Oléron, à Doulus d'Oléron, un spectacle de magie à la Colo & Co. À partir de 20h à Saint-Denis d'Oléron, c'est la fête du cinéma avec la projection du film L'Enfant du désert. À 20h30 à l'Escale. En Pays Rocheforté, à Échillé, la médiathèque accueille le concert de Franck et Damien. À 19h avec le labo des musiques actuelles Rochefort-Océan. À Port-des-Barques, un marché gourmand vous attend à partir de 19h au stade annexe. En Pays Rouennais, à Royan, c'est la Summer Beach Party. À partir de 18h sur la plage de la Grande Conche, l'occasion de découvrir ou pratiquer le beach rugby. À Palmyre, le marché nocturne s'installe en centre-ville à partir de 18h. Et puis en Pays Saintet, à Saintes, les apéros vagabonds vous attendent à 19h, place des Gillardeaux. Et à Saint-Porchaire, rendez-vous au château de la Roche-Courbon pour assister à la pièce de théâtre La femme du boulanger de Pagnol. C'est à 21h. On passe maintenant aux nouvelles du ciel.
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3: Un ciel voilé aujourd'hui.
12: Oui, ciel voilé pour cet après-midi. Un soleil un peu plus présent, on va le dire, en cours de journée. Des températures aux alentours des 23 à 28 degrés, 23 à 24 degrés sur l'île de Ré, l'île de Léron, 24 à 25 degrés sur La Rochelle, Royan et Rochefort, 26 à 28 du côté de Sainte, Jonzac et Saint-Jean-d'Angély.
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3: Merci d'avoir suivi cette édition. Excellente journée à l'écoute des programmes de Demoiselle.
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Bonjour à tous, la météo reste une préoccupation majeure. Un troisième épisode de canicule est déjà annoncé en France pour ce week-end. En Espagne, la chaleur a fait plus de 1000 morts en juin, un chiffre en forte hausse sur un an. Et des conséquences concrètes aussi sur l'économie, le prix du gaz a augmenté de 7,4% aujourd'hui pour de nombreux foyers. Cette enquête à Marseille, 4 nouvelles interpellations après l'assassinat de Mehdi Kessassi. 3 suspects étaient déjà en prison dans d'autres dossiers. L'enquête se poursuit après plusieurs mises en examen fin mars. Rebondissement dans le dossier Cédric Jubilard. À moins de 3 mois du procès en appel, l'avocat Franck Berton se retire de la défense. 5 plaintes ont été déposées par des parents d'élèves après des soupçons de viol et d'agression sexuelle sur des enfants à l'école maternelle Frida Kahlo à Bordeaux. Une enquête a été ouverte par le parquet de Bordeaux. Attention, si vous commandez en ligne, une taxe européenne entre en vigueur. Comptez 3 euros par type d'article dans les colis de moins de 150 euros venant de pays hors Union européenne. La taxe peut donc s'additionner selon le contenu. Dans les transports, la SNCF entre en phase de vigilance avant les grands départs en vacances. Avec la chaleur, des perturbations restent possibles, même si l'entreprise assure se préparer au maximum. Sur le plan politique et institutionnel, les députés doivent valider définitivement aujourd'hui la loi de programmation militaire, avec un effort budgétaire massif d'ici 2030. Le calendrier électoral, les dates de la présidentielle 2027 sont fixées. Premier tour le 18 avril, second tour le 2 mai. Dans les lycées, c'est la fin du bac aujourd'hui avec le grand oral. Les résultats tomberont la semaine prochaine. Sport, football, le mondial, la France poursuit son parcours. Après une victoire nette 3-0 contre la Suède, les Bleus joueront sur place en quart de finale samedi au Paraguay. D'autres rencontres sont prévues aujourd'hui, notamment Angleterre, République démocratique du Congo et Belgique-Sénégal. Et puis on notera également que le concert-événement d'Aya Nakamura au Stade de France est diffusé ce soir à la télévision.

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1: Et dans cette météo des plages, je vous emmène à Saint-Georges-de-Didonne, sur une plage non loin du centre-ville et de l'agitation urbaine. Vous allez profiter d'un cadre ressourçant sur la plage de Suzac, qui se trouve entre falaises et forêts. Cette plage est sauvage et préservée par les amoureux de la nature et de l'authenticité. Le ciel est très nuageux sur cette plage aujourd'hui. Température sous le parasol 25 degrés, ressenti 30 degrés. Vent de secteur ouest-nord-ouest avec des rafales de 30 km/h sur la plage de Suzac. L'indice UV sera de 7, c'est-à-dire élevé. Privilégiez les zones ombragées entre midi et 16h et surtout portez des vêtements couvrants en utilisant une crème solaire à fort indice pour les personnes qui ont une peau sensible. La mer sera basse tout à l'heure à 12h34 pour être haute à 18h36. Coefficient 70 et 71. L'état de la mer sera bel à peu agité sur la plage de Suzac, ou de 30 à 60 cm seulement. Et la température de l'eau, je vous le dis tout de suite, 23 degrés.
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1: Bonjour à tous, le Premier ministre Sébastien Lecornu se rendra demain à Marseille pour réunir une cellule interministérielle de crise. Objectif, coordonner la réponse de l'État face à la canicule et au risque d'incendie, car la situation reste tendue. Un troisième épisode de forte chaleur est attendu ce week-end en France. En Espagne, plus de 1000 décès liés à la chaleur ont été recensés au mois de juin. Les effets du dérèglement climatique se font aussi sentir sur les finances locales. Plus de 80% des communes ont vu leurs coûts d'assurance augmenter ces dernières années. L'enquête avance à Marseille après l'assassinat de Mehdi Kessassi. 4 nouveaux suspects ont été interpellés, dont 3 déjà incarcérés dans d'autres affaires. Et puis rebondissement dans l'affaire Jubilard, l'avocat Franck Berton renonce à assurer la défense de Cédric Jubilard avant son procès en appel en septembre. Polémique autour du calendrier de la présidentielle 2027, Bruno Retailleau critique le choix des dates, notamment un second tour placé au lendemain du 1er mai. Le gouvernement assume et appelle au calme.

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1: Et dans cette météo des plages, je vous emmène à Saint-Georges-de-Didonne, sur une plage non loin du centre-ville et de l'agitation urbaine. Vous allez profiter d'un cadre ressourçant sur la plage de Suzac, qui se trouve entre falaise et forêt. Cette plage est sauvage et préservée par les amoureux de la nature et de l'authenticité. Le ciel est très nuageux sur cette plage aujourd'hui. Température sous le parasol 25 degrés, ressenti 30 degrés. Vent de secteur ouest-nord-ouest avec des rafales de 30 km/h sur la plage de Suzac. L'indice UV sera de 7, c'est-à-dire élevé. Privilégiez les zones ombragées entre midi et 16h et surtout portez des vêtements couvrants en utilisant une crème solaire à fort indice pour les personnes qui ont une peau sensible. La mer sera basse tout à l'heure à 12h34 pour être haute à 18h36. Coefficient 70 et 71. L'état de la mer sera bel et peu agité sur la plage de Suzac, houle de 30 à 60 cm seulement. Et la température de l'eau, je vous le dis tout de suite, 23 degrés.
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1: Bonjour à tous, le Premier ministre Sébastien Lecornu se rendra demain à Marseille pour réunir une cellule interministérielle de crise. Objectif, coordonner la réponse de l'État face à la canicule et au risque d'incendie, car la situation reste tendue. Un troisième épisode de forte chaleur est attendu ce week-end en France. En Espagne, plus de 1000 décès liés à la chaleur ont été recensés au mois de juin. Les effets du dérèglement climatique se font aussi sentir sur les finances locales. Plus de 80% des communes ont vu leur coût d'assurance augmenter ces dernières années. L'enquête avance à Marseille après l'assassinat de Mehdi Kessassi. 4 nouveaux suspects ont été interpellés, dont 3 déjà incarcérés dans d'autres affaires. Et puis rebondissement dans l'affaire Jubilard, l'avocat Franck Berton renonce à assurer la défense de Cédric Jubilard avant son procès en appel en septembre. Polémique autour du calendrier de la présidentielle 2027, Bruno Retailleau critique le choix des dates, notamment un second tour placé au lendemain du 1er mai. Le gouvernement assume et appelle au calme.

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0: reprise de Françoise Hardy, signé Bon Entendeur à l'instant. C'est Pierre, je suis très heureux de vous retrouver pour une nouvelle grande débauche ici en Charente-Maritime. Et pour démarrer l'émission, Gwen Stefani et le dernier Pierre Demar. Vous écoutez Demoiselle, bienvenue, il est 16h.
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0: Et on retrouve à 16h la rédaction et Arthur Leroux pour l'info nationale et internationale.
2: Bonjour à tous. Le Premier ministre Sébastien Lecornu présidera demain à Marseille une cellule interministérielle de crise consacrée à la canicule. Cette réunion, organisée à partir de 16h15 après un point de situation à 15h, doit faire le point sur les fortes chaleurs attendues et le risque élevé d'incendie de forêt. Le gouvernement a annoncé également des aides pour les agriculteurs touchés par la canicule, avec des prêts garantis pour financer ventilation et brumisation ou encore une accélération des indemnisations. La ministre de l'Agriculture alerte, elle, sur de fortes pertes de rendement, notamment en volaille et maïs, et une situation agricole jugée très préoccupante. De leur côté, les députés de la France Insoumise voteront la motion de censure annoncée par les écologistes contre le gouvernement. C'est ce qu'a confirmé Manuel Bompard. Et les écologistes reprochent à l'exécutif sa gestion de la canicule et appellent l'ensemble des députés de gauche à soutenir cette initiative à l'Assemblée nationale. On poursuit avec deux enfants de 8 et 13 ans qui ont disparu hier en Haute-Savoie. Logan et Evan auraient fugué et ont été vus pour la dernière fois près du centre hospitalier Annecy-Genevois. La gendarmerie a lancé un appel à témoins et se dit particulièrement inquiète de leur sort. Les recherches se poursuivent activement. La comédienne Isabelle Adjani a été condamnée en appel à 10 mois de prison avec sursis et 10 000 euros d'amende pour fraude fiscale aggravée. La cour d'appel de Paris a confirmé sa culpabilité mais allégé la peine initiale qui était de 2 ans avec sursis et 250 000 euros d'amende. Elle était accusée de s'être faussement domiciliée au Portugal et de dissimulation de revenus, ce qu'elle conteste en partie. Et du sport et du football, l'équipe de France s'est qualifiée pour les huitièmes de finale de la Coupe du Monde hier en s'imposant 3-0 face à la Suède. Et les Bleus défieront samedi à 23h le Paraguay, tombeur de l'Allemagne. Et puis deux autres affiches à suivre ce soir pour les 16e avec Angleterre, République démocratique du Congo à 18h et Belgique-Sénégal à 22h.
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0: Demoiselle avec le meilleur des années 2000. Et à l'instant, Gwen Stefani, c'était The Sweet Escape.
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0: Et là, peut-être que ce soir vous êtes du côté du pays royanais. Eh bien, c'est ambiance caliente du côté de Saint-Georges de Didonne. La commune lance ses festivités de l'été. Ça y est, c'est parti. Donc, ne manquez pas ce soir la soirée Bailamos au programme Salsa et Bachata. Ça va se passer juste à côté du Café des Bains sur le boulevard de la Côte de Beauté. Ça sera de 19h à 23h. Que vous soyez débutant ou danseur confirmé, venez partager ce moment festif, rythmé et convivial en bord de mer. Et la bonne nouvelle, c'est que c'est gratuit. Et demoiselles, du côté de Saint-Georges de Didonne, vous nous écoutez sur le 102.2. Côté musique, et dans le prochain quart d'heure, un classique de Frankie Goes to Hollywood. Et puis l'excellente Bébé Recha arrive aussi avec son titre New Religion. Merci de nous avoir choisi là pour terminer cette journée de mercredi. On marque une petite pause et on revient juste après ça. A tout de suite.
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0: On est relax cet après-midi sur Demoiselle avec le tube de Frankie Goes to Hollywood, souvenir de Demoiselle à 16h22. Si vous venez nous rejoindre, soyez les bienvenus, vous êtes en plein cœur de la grande débauche. Dans un instant, le nouveau Lewis Capaldi et Joseph Kamel. Et tout de suite, eh bien, c'est l'heure de retrouver comme tous les jours vos petites annonces avec Cyril pour le bassin de Marraine et l'île d'Oléron. Et puis Mickaël pour le reste de la Charente-Maritime.
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2: Bougez et dansez avec l'association Les Gold Trotters. Ce samedi 4 juillet, venez participer ou assister à un grand flash mob intergénérationnel à partir de 18h15. C'est sur la place Colbert de Rochefort, un événement festif et dynamique organisé dans le cadre de la grande manifestation du Clos. On vous attend nombreux pour partager ce moment de musique. Breuil en fête, c'est ce 5 juillet. Rendez-vous sur le site du Vieux Four au Breuil-Magnier. Food truck, cochon à la broche, tour de poney, groupe musical et chaud laser à attendre. Il y a également vente de pain et d'emblée, ainsi qu'un atelier Petit Mitron. C'est organisé par la municipalité de Breuil-Magnier à côté de Rochefort. Lundi 6 juillet, grande brocante vide-grenier sur le parking du marché central de Royan. C'est organisé par l'association des commerçants et artisans du marché central. Samedi et dimanche, marché des artisans créateurs entre 10h et 18h. Rendez-vous pour ce week-end de découverte et de partage à la salle du sémaphore de Boursefranc. En plus, il y a une tombola à 2€ le ticket. De nombreux lots à gagner. C'est organisé par les chats errants du Chapu. Plus d'informations et de réservations, bien sûr. Le 06 08 04 40 73 auprès de Magali. Manifestation clin d'œil demoiselle. Vendredi 10 juillet, Pop Song chante à bas au Galia Théâtre de Saintes à partir de 20h30. C'est organisé par le Lyons Club de Saintes. Le concert est caritatif au profit des œuvres sociales du Lyons Club. C'est à partir de 20h30. Plus d'informations, bien sûr. www.vocalis-sainte.fr et plus d'informations également auprès de Demoiselle 05 46 88 77 11. Frérie de Crasane le samedi 18 juillet à partir de 14h au Petit Bois, organisé par le Foyer Rural au programme Marché de créateurs, producteurs, mais aussi balades dans les carrières, quiz patrimoine, expo peinture, activités enfants et jeux en bois, concerts de trio flûte, guitare et violoncelle. Le soir, repas champêtre sur réservation avec soirée dansante, DJ et feu d'artifice. Toutes les infos sont disponibles sur la page Facebook et Instagram du foyer rural de Crasane 17350. L'entreprise CB Électricité au Matelas-Palmyre recrute à partir du 1er septembre un électricien qualifié en électricité générale. Rejoignez une équipe dynamique et passionnée, reconnue pour son savoir-faire. Envoyez dès maintenant votre CV et lettre de motivation à cb.électricité@orange.fr. Attention, ce samedi, don du sang le samedi matin à la salle polyvalente de Saint-Germain de Lusignan. Vous ferez donc une bonne action en donnant votre sang. Si vous aussi vous avez envie de passer votre annonce sur Demoiselle, ma foi c'est assez simple, plusieurs possibilités, demoisellefm.com, rubrique contact, forcément sur notre site internet, vous pouvez également nous appeler. Je vous donne le numéro du standard de Demoiselle, c'est le 05 46 88 77 11, vous aurez bien sûr tous les renseignements pour passer votre annonce sur Demoiselle.
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0: Les choses de la vie, en italien ça donne Cose della vita, de légende, rien que pour vous à l'instant sur Demoiselle Tina Turner et Eros Ramazzotti.
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0: Et demain, si vous êtes du côté du bassin de Marennes, eh bien ça chante. Rendez-vous à 19h30 sur la plage de Marennes pour un très très beau concert de Vocalude. Entre amis, en famille ou en solo, eh bien venez partager ce très beau moment. Et en plus, c'est gratuit. Concert Vocalude, c'est donc demain, 19h30 sur la plage de Marennes. On vous attend évidemment nombreux. Allez, dans un instant, votre chronique Coupe du Monde comme tous les jours avec Anthony. Et puis côté musique, Abracadabra, c'est le titre de Lady Gaga que je prépare. J'aime quand la vie est facile. Et puis je prépare aussi Manon Lisa avec son titre, même son tube maintenant, Le Petit Pêcheur. C'est ce qui arrive avant 17h.
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0: Ambiance Dracula à l'instant sur Demoiselle avec le tube de Tammy Impala et Jenny.
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0: Et oui, on ne vous lâche pas, hein, même tout cet été, on sera avec vous hein, de 16h à 19h30, ici même, dans votre grande débauche. À suivre les infos nationales et internationales, ça sera avec Arthur Leroux à 17h. Côté musique, vous ne le connaissez pas, eh bien restez branchés, je vais vous faire découvrir le nouveau Oshi, ça s'appelle Pleurer en dansant. Et tout de suite, c'est votre chronique Coupe du Monde, comme tous les jours ici sur Demoiselle, avec Anthony Verpillon.
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3: Bonjour à toutes et à tous, on débute avec la qualification tout en douceur et en maîtrise de l'équipe de France de football hier soir à New York. Les Bleus se sont tranquillement débarrassés de la Suède, 3-0 grâce à un doublé de Kylian Mbappé et un but de Bradley Barcola pour le retour de Didier Deschamps sur le banc tricolore. Ce 16e de finale a donc été une formalité après une ouverture du score juste avant la pause. Les Bleus assument donc leur statut de favori, contrairement à ce qu'il s'était passé la veille avec l'élimination des Allemands et des Hollandais de ces 16e de finale. En 8e, la France affrontera le Paraguay justement tombeur des Allemands lundi soir au tir au but. Le match de ces huitièmes aura lieu samedi à 23h. Et lors de cette rencontre face à la Suède, Kylian Mbappé a dépassé le précédent record de Miroslav Klose et ses 16 buts en Coupe du Monde. L'attaquant français en est désormais à 18 buts en 3 éditions. Il revient à une longueur de Léo Messi qui disputera son 16e de finale vendredi soir avec l'Argentine. Autre record, celui de Mikael Olise, encore étincelant hier soir, qui a délivré ses 4e et 5e passes décisives depuis le début du mondial. Il n'est donc plus qu'à une passe du record de Pelé établi sur une édition. Le milieu du Bayern Munich est le véritable maître à jouer de cette équipe de France. Et autre qualifié, hier soir, le Mexique, pays co-organisateur, qui s'est débarrassé de l'Équateur 2-0. Quiñones et Jiménez ont marqué pour la tri. Et puis la Norvège a battu la Côte d'Ivoire de buts à 1 grâce à un but décisif signé Erling Haaland à 4 minutes de la fin du temps réglementaire. Et ce mercredi, 3 nouveaux 16e de finale sont au programme. Angleterre, République démocratique du Congo à 18h, heure française à Atlanta, Belgique, Sénégal à partir de 22h à Seattle, et puis la nuit prochaine, les États-Unis affronteront la Bosnie-Herzégovine à 2h du matin à Santa Clara. Voilà, c'est la fin de ce flash. Très belle journée de foot.
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Demoiselles, dans la grande débauche, on se fait plaisir, on vous fait plaisir avec un souvenir de l'année 2004. À l'instant, il est signé le groupe Kin. C'était Everybody's Changing. La radio que vous avez choisie, c'est Demoiselles. Et c'est reparti pour une nouvelle heure avec à suivre Zao. On a Madonna également dans une seconde.

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1: Et à 17h, place à l'info nationale et internationale aux côtés d'Arthur Leroux.
2: Bonsoir à tous. Météo France maintient 4 départements en vigilance orange canicule jusqu'à demain. Il s'agit du Var, des Alpes-Maritimes, de la Corse du Sud et de la Haute-Corse. Et si les températures baissent légèrement ailleurs, la chaleur restera intense dans le Sud-Est. Le Premier ministre Sébastien Lecornu présidera justement jeudi à Marseille une cellule interministérielle de crise consacrée à la canicule. Cette réunion doit faire le point sur les fortes chaleurs attendues et le risque élevé d'incendie de forêt. Et le gouvernement a annoncé des aides pour les agriculteurs touchés par ces fortes chaleurs. La ministre de l'Agriculture alerte sur de fortes pertes de rendement, notamment en volaille et en maïs, et une situation agricole jugée très préoccupante. De leur côté, les députés de la France Insoumise voteront la motion de censure annoncée par les écologistes contre le gouvernement. C'est ce qu'a confirmé Manuel Bompard. Il reproche à l'exécutif sa gestion de la canicule. Laurent Wauquiez, lui, estime que Bruno Retailleau devra savoir se retirer si sa candidature à la présidentielle ne progresse pas dans les sondages et risque de favoriser notamment la qualification de Jean-Luc Mélenchon au second tour. On poursuit avec deux enfants de 8 et 13 ans qui ont disparu hier en Haute-Savoie. Logan et Evan auraient fugué et ont été vus pour la dernière fois près du centre hospitalier Annecy-Genevois. Un appel à témoins a été lancé. Justice à présent, la comédienne Isabelle Adjani a été condamnée en appel à 10 mois de prison avec sursis et 10 000 euros d'amende pour fraude fiscale aggravée. La cour d'appel de Paris a confirmé sa culpabilité mais allégé la peine initiale qui était de 2 ans avec sursis et 250 000 euros d'amende. Et du football avec la belle victoire de l'équipe de France 3-0 hier. Le prochain match sera en 8e de finale face au Paraguay samedi. Et puis de nouveau 16e de finale à suivre ce soir avec Angleterre et République démocratique du Congo à 18h. Et la Belgique défiera le Sénégal à 22h. Voilà pour l'essentiel de l'actualité. Je vous souhaite une excellente soirée à toutes et à tous à notre écoute.
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0: c'est le duo que l'on n'attendait pas forcément, mais eh bien c'est excellent. Madonna et Sabrina Carpenter à l'instant sur Demoiselle. C'était Bring Your Love.
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0: Et demain, jeudi, vous allez pouvoir prendre le temps de papillonner du côté de Sainte. Et oui, rendez-vous sur le site de l'Apalu pour une animation nature à la découverte eh bien, des papillons. Au programme, eh bien, apprendre à reconnaître différentes espèces, comprendre leur mode de vie et leur rôle essentiel dans la biodiversité. Une soirée idéale donc pour petits et grands. C'est à partir de 10h30 demain. On vous a mis toutes les infos sur notre site internet et l'appli Demoiselle FM. Et d'ailleurs, hein, restez bien branchés sur Demoiselle. Dans un gros quart d'heure, on va retrouver Cyril pour les idées de sortie à faire en Charente-Maritime. Et puis côté musique, on va écouter Tamper City avant la demi-heure. Et puis je prépare aussi Zao et MC Solar dans la suite de vos hits. On va écouter le titre Comme Caroline. Bonne fin d'après-midi.
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0: elle signe son grand retour. Caroline. L'excellente Zao à l'instant. Accompagné d'MC Solar, le petit clin d'œil avec ce titre comme Caroline, 17h15 sur Demoiselle Belle, fin d'après-midi avec nous dans un instant. On va écouter comme promis Tamper City. Pour l'instant, c'est l'heure de retrouver l'info d'ici, c'est votre essentiel.
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0: Et votre essentiel de l'info d'ici présenté par Emmanuel Bidot. Bonsoir Emmanuel.
2: La Nouvelle-Aquitaine fait face à un épisode caniculaire prolongé avec un système de soins sous tension, souligne l'Agence régionale de santé. Depuis le 24 juin, l'ARS a activé sa cellule régionale d'appui au pilotage sanitaire pour coordonner les établissements. Les chiffres sont préoccupants. Plus de 8000 appels au SAMU le jeudi 25 juin, soit une hausse de 56% sur la région par rapport à 2025. Face à la persistance des fortes chaleurs, les autorités rappellent les réflexes à adopter, boire régulièrement, rester au frais, surveiller ses proches vulnérables et éviter les efforts intenses en cas de symptômes composés le 15. La fin d'un chantier essentiel pour la gare de Surgères après 18 mois de travaux. Le pôle d'échange multimodal ouvre officiellement ce jeudi avec une nouvelle voirie sur l'avenue de la gare et une passerelle pour les piétons et les cyclistes. Les travaux ont été menés par la communauté de communes Onis Sud. Deux changements majeurs cette semaine. L'ouverture officielle ce jeudi à la circulation de la nouvelle voirie et de la passerelle piétonne et cycliste. Puis vendredi matin, le déplacement définitif de l'arrêt des cars pour les lignes régionales. Les montées et descentes s'effectuent désormais au nouvel emplacement prévu près du giratoire. Non au péage sur le pont d'Oléron, l'île d'Oléron doit rester populaire. C'est le titre d'un communiqué des Insoumis à propos du droit départemental de passage. Le sujet est revenu sur le devant de la scène après la demande d'instauration du péage par les élus de la communauté de communes et le lancement d'une vaste consultation publique à l'automne prochain par le département. Karine Wall est l'une des animatrices du groupe d'action Oléron Insoumis. Elle met en avant quatre arguments pour refuser ce futur péage. Les deux premiers concernent tout d'abord la nécessité d'une solidarité nationale pour financer les travaux de réparation du pont et elle dénonce un choix politique avec une écotaxe qui est un impôt injuste pour elle. Troisième et quatrième argument, le péage isolerait l'île d'Oléron et intensifierait la gentrification de l'île lumineuse. Karine Wall.
3: Cette idée de faire payer les ponts, c'est pas quelque chose de récent et c'est en fin de compte une gentrification qui est menée sur l'île d'Oléron depuis ici des décennies par les politiques de droite qui ont été mises en œuvre. Et d'ailleurs, on le voit tout simplement avec une explosion du prix de l'immobilier, une explosion ici des locations saisonnières et de plus en plus de nos jeunes qui s'installent sur le continent, mais qui, par ailleurs, reviennent travailler ici. Voilà. Donc, moi, je pense qu'ici, il faut sortir de ces politiques libérales et puis revenir à, laisser ces anciennes visions de côté et de revenir ici à une politique véritablement ici pour un vivre ensemble sur le bassin et pas justement une sélection ici des populations qui y vivent ou des touristes par l'argent. Le quatrième argument, pour moi, c'est la vie des gens. Tout simplement, parce que sur les Oléronais, sur les travailleurs du bassin Marraine-Oléron qui viennent ici travailler sur l'île d'Oléron ou sur les visiteurs, il va y avoir ici des conséquences qui seront lourdes. C'est-à-dire qu'en fin de compte, moi, la première conséquence, c'est déjà au-delà de la restriction de liberté de circulation, c'est l'isolement social. Ça veut dire qu'on va se poser la question maintenant ici, quand on va recevoir des amis qui vont venir du continent, est-ce que je les invite ou pas? Parce qu'en fin de compte, ils vont payer l'entrée, ils vont payer le pont. Voilà, c'est un isolement familial pour ici que les enfants puissent venir visiter les parents ou que les enfants viennent visiter ici en EHPAD par exemple. C'est aussi un quelque chose de très important aussi, c'est un isolement culturel. C'est-à-dire que toutes les manifestations qui sont organisées sur l'île d'Oléron, les échanges avec le continent seront plus de la même façon parce qu'à chaque fois, il y aura cette notion de péage, alors que ce soit culturel et sportif.
2: Les Insoumis demandent à tous les citoyens de s'emparer de la consultation pour exprimer massivement leur opposition au projet. Sur l'agenda à Saintes, l'établissement français du sang organise une collecte ce jeudi de 14h30 à 19h à la Maison du Don. La communauté de communes de l'île d'Oléron, aux petits soins avec ses plages, les élus ont inauguré deux opérations importantes ce mardi à Saint-Georges-d'Oléron, côte Est, et ce mercredi à Dolus-d'Oléron, côte Ouest. Tout d'abord, l'aménagement Oléron qualité littorale des plages de Plaisancier, Foulereau à Saint-Georges-d'Oléron. Double objectif, améliorer la qualité d'accueil des usagers, automobilistes, cyclistes et piétons et sécuriser les déplacements, en particulier dans le périmètre du parking de Plaisance. Une inauguration qui en cache une autre, puisque les élus ont également participé à une cérémonie ce mercredi matin pour souligner les réaménagements de l'accès plage et de la protection côtière de la Rémijas à Doulus-d'Oléron. Enfin, le pont transbordeur entre Rochefort et Échillais est fermé en raison d'un aléa technique, indiquent ses responsables. Une fermeture jusqu'à nouvel ordre. L'accueil de Rochefort et la maison du transbordeur restent ouverts.
0: Merci Emmanuel pour toutes ces infos. On passe tout de suite à la météo marine pour demain.
2: Il n'y a pas de bulletin météo spécial. Nous avons une dorsale atlantique se renforçant des Açores à l'ouest de la France. Les prévisions pour cette nuit, vent de nord à nord-ouest, 4 à 5 Beaufort, une mer agitée, une houle d'ouest à nord-ouest autour d'un mètre 50, du beau temps, avec une bonne visibilité. Pour demain, vent de nord à nord-ouest, 3 à 4 Beaufort, une mer agitée, une houle d'ouest à nord-ouest, 1 mètre à 1 mètre 50, du beau temps, avec une bonne visibilité. À Royan, demain, la mer haute à 7h15 se rabasse à 13h14. Coefficient de marée 71 et 72.
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0: Merci Emmanuel pour donc ces informations et retour de l'info d'ici tout à l'heure à 18h15.
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0: Pour l'instant, il est 17h22, on est en direct hein, comme tous les soirs avec vous après votre journée de boulot. Et pour rentrer à la maison, on a tout ce qu'il vous faut. Quelques idées de sortie pour demain et puis côté musique, The Fray, juste après Temper City tout de suite.

0: You Found Me, le titre de The Fray à l'instant sur Demoiselle.
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0: Merci de nous avoir choisi là pour terminer cette journée de mercredi. Allez, plus que deux petits jours là avant les grandes vacances. Bon courage à vous. Dans un instant, côté musique, je prépare pour vous Lenny Kravitz et Zazie. C'est nouveau, ça s'appelle Peu Importe. Vous ne le connaissez pas, restez bien avec nous. On va le découvrir dans un instant. Pour le moment, c'est l'heure de retrouver l'ami Cyril pour l'agenda loisir et quelques idées de sortie à faire pour demain.
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2: Bonsoir à tous pour demain, jeudi 2 juillet. Avec à 21h le château de la Roche-Courbon qui vous invite à redécouvrir un grand classique de Marcel Pagnol, La femme du boulanger. Dans la cour d'honneur du château, la compagnie Baudraco fait revivre cette histoire tendre et savoureuse où tout un village se mobilise pour retrouver sa boulangère. Une soirée de théâtre en plein air dans un cadre exceptionnel, demain soir 21h au château de la Roche-Courbon. En Pays Royanais, spectacle de fin d'année, mais qui qu'a tué à 21h à la salle Jean Gabin de Royan. Un crime choc, Charlie, icône de la pop et des réseaux sociaux, a été retrouvé mort. Quatre femmes, quatre suspectes, sa coach vocale, sa manager, une fan ou sa petite amie. Rendez-vous demain soir 21h pour cette pièce de théâtre, mais qui qu'a tué, spectacle de fin d'année à la salle Jean Gabin de Royan. Dans le cadre des Jeudis Musicaux 2026, deux rendez-vous avec le Il Convito, un dialogue imaginaire entre deux monstres sacrés à 20h en l'église Saint-Romain à Saint-Romain de Benet, et puis le trio Célébration vous donne rendez-vous à 20h en l'église Saint-Vivien de Broyer. Marché nocturne demain soir à 18h sur la promenade Pierre Dugas-Demont à Royan. Marché nocturne également demain soir à Saint-Georges de Didonne sur le front de mer, venez vivre la magie des soirées d'été. Un rendez-vous chaleureux qui débute donc à 18h. En Pays Rocheforté, demain, jeudi 19h30, laissez-vous emporter par l'univers de Blue Note au Rade de la Méduse à Rochefort. Depuis plus de 20 ans, Maud Gadra et Arnaud Jadot revisitent la pop, la folk et la soul. Avec talent et créativité, un concert gratuit chaleureux et plein de surprises avec restauration sur place demain soir 19h30 au Rade de la Méduse à Rochefort. Le Centre International de la Mer à Rochefort accueille Olivier Poivre d'Arvor pour une rencontre dédicace exceptionnelle. C'est à 18h30. En Pays Marais d'Oléron, histoire salée du port de la Cotinière en compagnie de Marcel Blanchard et son épouse Lulicia. Visite théâtralisée en costume, culture et humour seront au rendez-vous. Rendez-vous demain soir 20h45 en la chapelle de la Cotinière pour 1h15 de visite théâtralisée déambulatoire qui allie humour et histoire. Réservation obligatoire dans les bureaux d'accueil touristique ou en ligne. Et puis à Saint-Trojean-les-Bains, partez à la découverte des plantes sauvages comestibles. Le temps d'une sortie nature, apprenez à reconnaître les plantes que l'on peut cueillir et déguster en compagnie de Laurence, cuisinière indépendante et co-responsable. Cette balade conviviale ponctuée de dégustation se déroulera demain matin à 10h au port de Saint-Trojean-les-Bains sur réservation 05 46 76 00 86. À demain, très belle soirée.
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0: Demoiselle, il a déclaré il y a quelques jours, eh bien, vouloir retravailler musicalement avec son ancienne compagne Vanessa Paradis. Et visiblement, Vanessa Paradis serait ravie. Eh bien, peut-être que c'est un hit que vous entendrez prochainement sur Demoiselle. À l'instant, donc, Lenny Kravitz, souvenir des années 90.
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0: Dans 10 minutes sur Demoiselle, on sort les serviettes et les maillots de bain pour la météo des plages. Ça sera évidemment votre météo des plages pour demain. Et puis côté musique, des nouveautés encore à vous faire découvrir là avant 18h. Notamment le nouveau Lou Saint. Et puis le dernier Bruno Mars, On My Soul, c'est ce qui arrive ici sur Demoiselle et dans la Grande Débauche, donc avant 18h. Bonne soirée.
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0: en Charente-Maritime. Vous écoutez Demoiselle et à l'instant, un des tout premiers succès, si ce n'est le premier, de Christine and the Queens, avec Christine tout simplement. Dans un instant, dans la grande débauche et sur Demoiselle, comme promis, le nouveau titre de Lucene. Pour l'instant, eh bien, c'est l'heure de retrouver votre météo des plages pour la journée de demain.
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2: Et pour demain, on vous invite à aller à Saint-Palais, plage du Bureau, en plein cœur de cette station balnéaire. Posez votre serviette sur la plage du Bureau, bordée par ces villas Belle Époque. C'est une plage animée par ses terrasses et ses clubs de plage. Le ciel sera bleu et lumineux demain. Température comptée 26 degrés sur le sable, ressenti 33 degrés en plein soleil. Vent de secteur ouest-nord-ouest, rafale de 40 km/h. L'exposition au soleil doit être limitée. Oui, indice UV de 9, notamment aux heures les plus chaudes. D'une protection complète est recommandée, chapeau, lunettes, mais aussi vêtements couvrants et crème à fort indice pour les peaux sensibles. L'état de la mer pour demain, elle se rabasse à 13h14 pour être pleine à 19h29, coefficient 71 et 72, mer peu agitée, une houle de 60 cm à 1 mètre, température dans l'eau du côté de la plage du Bureau à Saint-Palais, 22 degrés. Bonne plage à vous.
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0: Shape of You sur Demoiselle. C'était Chiran. Bon début de soirée avec nous. Côté musique, on va écouter dans le prochain quart d'heure Sébastien Tellier. On a Teddy Swims également dans un instant. C'est Pierre, bienvenue. Il est 18h.
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0: Et les infos, à 18h, on fait le point tout de suite avec Arthur Leroux.
2: Bonsoir à tous. Le Var, les Alpes-Maritimes, la Corse du Sud et la Haute-Corse ont été maintenus en vigilance orange canicule jusqu'à demain. Si les températures baissent légèrement ailleurs, la chaleur, elle, restera intense dans le Sud-Est. Et le Premier ministre Sébastien Lecornu présidera jeudi à Marseille une cellule interministérielle de crise consacrée à la canicule. Cette réunion doit faire le point sur les fortes chaleurs attendues et le risque élevé d'incendie de forêt. Le gouvernement a annoncé également des aides pour les agriculteurs touchés par la canicule. La ministre

0: candidature à la présidentielle ne progresse pas dans les sondages et risque de favoriser la qualification de Jean-Luc Mélenchon au second tour. On poursuit avec deux enfants de 8 et 13 ans qui ont disparu hier en Haute-Savoie après une fugue. Ils ont été vus pour la dernière fois près du centre hospitalier Annecy-Genevois. La gendarmerie a lancé un appel à témoins. Et la comédienne Isabelle Adjani a été condamnée en appel à 10 mois de prison avec sursis et 10 000 euros d'amende pour fraude fiscale aggravée. Et c'est moins que la peine initiale qui était de 2 ans avec sursis et 250 000 euros d'amende. Côté sport en football, l'équipe de France s'est imposée 3 buts à 0 hier soir face à la Suède et se qualifie donc pour les 8e de finale de la Coupe du Monde. Et les Bleus défieront samedi à 23h le Paraguay, tombeur de l'Allemagne. Et puis deux rencontres à suivre également ce soir avec l'Angleterre qui affronte en ce moment la République démocratique du Congo. Et à 22h, la Belgique défiera le Sénégal. Voilà pour l'essentiel de l'actualité. Je vous souhaite une excellente soirée à notre écoute.
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0: Hall, c'est le dernier Teddy Swims à l'instant sur Demoiselle. Tiens, vous êtes peut-être en train de nous écouter en pays rechorté, là, via le 97.8 ou alors l'appli. Eh bien, ce soir, si vous cherchez une petite idée de sortie, eh bien, direction Port des Barques.
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0: Et pourquoi Port des Barques ? Et puis, eh bien, parce qu'à partir de 19h, on se donne rendez-vous au stade annexe pour le marché gourmand, un mercredi sur deux. Et bien, tout l'été, la municipalité vous invite à vivre une soirée estivale. Producteurs, artisans et restaurateurs vous attendent avec de nombreuses spécialités à savourer sur place. Le tout dans une ambiance conviviale en famille ou entre amis. Des animations également rythmeront toute cette soirée là jusqu'à 23h. Toutes les infos à retrouver sur ce marché gourmand vous a mis tout mis sur l'appli Demoiselle FM et le site internet demoisellefm.com. Et côté musique, eh bien, on poursuit ce mercredi soir avec le dernier Indochine. Là, dans un instant, on va écouter Les Nouveaux Soleils. Et puis on va se replonger dans le festival Sœurs Jumelles qui se tenait la semaine dernière à Rochefort avec une des têtes d'affiche, Sébastien Tellier, avec Juliette Armanet. On va écouter Attraction, c'est le titre qui arrive avant le journal de 18h15.
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0: La petite nouveauté du soir là pour terminer parfaitement cette journée de mercredi, Sébastien Tellier et Juliette Armanet, c'était le titre Attraction. 18h15 ici dans la Grande Débauche sur Demoiselle, excellente soirée. Dans un instant on va écouter Sia avec Unstoppable et tout de suite eh bien, c'est l'heure de retrouver votre journal de l'info d'ici présenté par Emmanuel Bidot.
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3: Une nouvelle audience pour l'Hermione, toujours en redressement judiciaire et pas grand-chose de nouveau. Le tribunal de La Rochelle dira le 13 juillet prochain s'il accepte une prorogation de la période d'observation. Le groupe d'action des Insoumis de l'île d'Oléron vent debout contre le péage du pont. L'île d'Oléron doit rester populaire, souligne-t-il. Les plages de l'île d'Oléron bichonnées par la communauté de communes avec des aménagements à Foulereau et Plaisance à Saint-Georges et des travaux de protection côtière à la Rémijas à Dolus. Les sorties de ce jeudi dans Quartier d'été et puis la météo, ciel ensoleillé et température agréable. Et tout d'abord donc une nouvelle étape franchie pour l'association Hermione Lafayette. Ses responsables et le repreneur de la réplique de la frégate se sont retrouvés ce mercredi après-midi devant le tribunal judiciaire pour faire le point sur la situation. La phase de redressement judiciaire se poursuit et une nouvelle date a été fixée le 13 juillet. Les juges diront s'ils acceptent une prorogation de la période d'observation, le temps de mettre en place un plan de redressement. Émilie Beau, la directrice.
4: On a été entendu sur ce qu'on appelle les bases d'un plan de redressement, c'est ce qu'on a pu évoqué. Tout le monde aujourd'hui se heurte à la problématique du financement. Il n'y a aucune offre de reprise aujourd'hui qui n'apporte des éléments sur la table. Je pense que le tribunal a reconnu que l'association avait un certain nombre d'avancées qui doivent se transformer. Donc voilà, on a pu en faire part. Je crois qu'on est aujourd'hui ceux qui sommes le plus avancés dans le domaine. Encore faut-il en apporter la preuve. Donc voilà, on demande du temps au tribunal. Un plan de redressement, ça se travaille sur plusieurs axes. Vous travaillez à la fois un passif, vous travaillez aussi la recherche de financement pour restaurer la coque du bateau, puisque c'est ça que l'on attend tous, pouvoir la restaurer pour la rendre à nouveau disponible dans notre port d'attache à Rochefort. Et puis, vous travaillez aussi sur un projet d'exploitation à 10 ans. Voilà, donc toute cette modélisation financière, elle est en cours aujourd'hui. On est accompagné, il faut le savoir, par le Boston Consulting Group, qui est un cabinet reconnu, qui nous accompagne de façon pro bono. Il faut le souligner, c'est un très grand mécène pour nous, qui continue de nous accompagner pour nous aider à modéliser ça et à faire la preuve que l'association peut compter demain sur un plan de redressement.
3: Statu quo donc, en attendant, les repreneurs continuent d'avancer leurs pions. À l'image de Christophe Deniro, président de Ocean Space, Ocean Help, qui se mobilise pour le nettoyage des microplastiques dans les océans.
5: L'Hermione, c'est un porte-drapeau. C'est un formidable vecteur de communication. En plus, entre deux continents, par son histoire, par les États-Unis et l'Amérique. De toute façon, quand on voit la Statue de la Liberté, vous ne pouvez pas vous battre contre eux. Voilà, parce que il faut être accompagnant, et c'est des bienfaiteurs. Et nous on apporte de la technologie, mais aussi de l'événementiel à travers ce bateau. Il n'y en aura pas qu'un, il y en aura d'autres. Et ça constitue une flotte et un fandom de jeunes qui vont, comme chez les artistes, alors nous, chez nous, c'est pas une association, hein, c'est comme chez un fandom d'artistes, qui est un fandom quoi, de l'Hermione, qui se bat pour l'Hermione, mais pour un but qui sont les microplastiques dans les océans. Donc c'est pour les océans.
3: Une audience de plus et une tension de plus en plus palpable entre l'association et le repreneur. Kenan Jaouen, qui veut faire naviguer l'Hermione à l'année, se dit déçu.
6: Je m'attendais à être déçu. Je suis ressorti déçu. Ça fait 9 mois que l'association est en redressement et elle n'a toujours pas présenté de plan de redressement. On a présenté quand même 3 business plans différents qui sont tous les 3 sur des champs d'action, des activités que fait l'association. C'est un peu décevant de voir que ça ne va pas beaucoup plus loin, que nos échanges avec l'Hermione qu'on avait initié suite à la première audience, bien maintenant ça se transforme en un courrier d'avocat de la part de l'association qui nous accuse de concurrence et de parasitisme. Ce qui est embêtant, c'est que cette lutte fratricide, n'ayant pas de proposition de leur part, puisqu'ils n'ont pas de plan de redressement, c'est vraiment ce qui m'embête, eh bien, ça profite à une découpe du bateau, mais pour être très vulgaire, c'est vraiment l'un des projets qui est présenté, c'est de la tronçonner en morceaux pour la ramener à Rochefort en tronçon. Donc c'est vraiment, pour sauver le bateau, là, il faut vraiment qu'il y ait quelque chose qui bouge.
3: Le Centre international de la mer fait également partie des repreneurs. Son directeur Emmanuel de Fontaigneux n'a pas souhaité faire de commentaires en sortant de l'audience. Rien à dire, nous a-t-il simplement lancé, à suivre le 13 juillet prochain. La fin d'un chantier essentiel pour la gare de Surgères. Après 18 mois de travaux, le pôle d'échange multimodal ouvre officiellement ce jeudi avec une nouvelle voirie sur l'avenue de la gare et une passerelle pour les piétons et les cyclistes. Les travaux ont été menés par la communauté de communes Onis Sud. Deux changements majeurs cette semaine. L'ouverture officielle ce jeudi à la circulation de la nouvelle voirie et de la passerelle piétonne et cycliste. Puis vendredi matin, le déplacement définitif de l'arrêt des cars pour les lignes régionales. Les montées et descentes s'effectueront désormais au nouvel emplacement prévu près du giratoire. Objectif, mieux connecter le train, le réseau de cars régionaux, la voiture et les mobilités douces et moderniser la gare de Surgères qui en avait bien besoin. Non au péage sur le pont d'Oléron. L'île d'Oléron doit rester populaire. C'est le titre d'un communiqué des Insoumis à propos du droit départemental de passage. Le sujet est revenu sur le devant de la scène après la demande d'instauration du péage par les élus de la communauté de communes et le lancement d'une vaste consultation publique à l'automne prochain par le département. Karine Wall est l'une des animatrices du groupe d'action Oléron Insoumis. Elle met en avant quatre arguments pour refuser ce futur péage. Les deux premiers concernent tout d'abord la nécessité d'une solidarité nationale pour financer les travaux de réparation du pont et elle dénonce un choix politique avec une écotaxe qui est un impôt injuste pour elle.
7: Ce sont des grands projets qui sont définis par le département et l'entretien des voies de circulation, donc le pont, même si c'est vrai que c'est 58 millions d'euros, eh bien en fin de compte c'est un grand projet au même titre que le Fort Boyard, 44 millions d'euros. Et sachant que pour moi ce qui n'est pas pertinent c'est de définir ce financement par une écotaxe, puisque, en fin de compte, l'écotaxe, c'est un impôt le plus injuste qu'il soit. Il ne tient pas compte ici de nos revenus. Pour moi, le plus pertinent, bien sûr, est le financement État, région, département, Europe. Voilà. Parce que si à chaque grand projet, on demande aux bénéficiaires et aux usagers ici de payer, ça veut dire que toutes les routes en France deviennent payantes. Le deuxième argument, c'est que c'est au niveau des protections du littoral, par rapport au changement climatique. Eh bien, ici, c'est un enjeu national. Donc, ici, c'est un enjeu national. Eh bien, il faut que ce soit une planification écologique qui soit ici proposée. Et donc, avec forcément une solidarité nationale, exactement, aussi pour pouvoir l'exercer. C'est ce que d'ailleurs la France Insoumise propose avec ici des propositions sur des éco-régions qui auraient comme unique objectif politique, eh bien, ici, de réparer et de développer écologiquement les territoires.
8: Troisième et quatrième argument, le péage isolerait l'île d'Oléron et intensifierait la gentrification de l'île lumineuse. Les Insoumis demandent à tous les citoyens de s'emparer de la consultation pour exprimer massivement leur opposition au projet. Sur l'agenda à Saintes, l'établissement français du sang organise une collecte ce jeudi de 14h30 à 19h à la Maison du Don. La communauté de communes de l'île d'Oléron, aux petits soins avec ses plages. Les élus ont inauguré deux opérations importantes ce mardi à Saint-Georges-d'Oléron, côte Est, et ce mercredi à Donus-d'Oléron, côte Ouest. Tout d'abord, l'aménagement Oléron qualité littorale des plages de Plaisance et Foulereau à Saint-Georges-d'Oléron. Double objectif, améliorer la qualité d'accueil des usagers, automobilistes, cyclistes et piétons et sécuriser les déplacements, en particulier dans le périmètre du parking de Plaisance. Michel Parent, le président de la communauté de communes.
9: C'est une politique qu'on mène déjà depuis un certain temps et qui consiste à faire en sorte que l'accès aux plages soit à la fois fonctionnel, qu'il évite bien aux plagistes de piétiner les dunes, On a aussi des garages à vélo nombreux et puis on limite les places de stationnement de voitures parce qu'on estime que la meilleure façon d'aller à la plage, c'est de prendre la navette estivale ou d'y aller en vélo et que les voitures doivent être le moins nombreuses possible donc, pour les accès. Et puis en plus, il y a un paysagement, il y a des aménagements qui font que partout sur l'île d'Oléron, sur les 20 plages qui font l'objet de travaux, eh bien, on est les mêmes matériaux et la même politique. Le goudron partout, les bagnoles dans tous les sens, c'est maintenant terminé, hein. Ce qui est prioritaire, c'est de respecter la nature, de cheminer, de faire en sorte que les plagistes cheminent sur des endroits bien organisés, et puis aussi qu'il y ait donc une accessibilité privilégiée au vélo notamment.
8: Une inauguration qui en cache une autre, puisque les élus oléronais ont également participé à une cérémonie ce mercredi matin pour souligner les réaménagements de l'accès plage et de la protection côtière de la Rémijas à Dolus-d'Oléron. Des travaux très importants pour faire face au phénomène d'érosion et protéger les personnes et les biens.
9: Avec Plaisance Foulereau, on était côté Est. On bascule aujourd'hui au côté Ouest, à la Rémijas, où là, c'est des aménagements importants qui ont dû être faits avec des rampes d'accès parce qu'on est du côté, donc, du côté maritime avec donc, des endroits qui sont très perturbés par la tempête. Par les tempêtes successives. Donc il a fallu faire des aménagements qui soient à la fois robustes, fonctionnels et qui permettent là aussi un accès qui soit canalisé. Là on parle de protection côtière parce qu'on est du côté le moins abrité bien sûr de l'île d'Oléron. Et ce chantier, donc le premier chantier a fait l'objet d'un financement du département et de la région et celui-ci a bénéficié exceptionnellement d'un financement européen, ce qui allège la contribution de la communauté de communes et des communes. On a refait, donc on a fait le rangement et surtout on a fait des cales en béton, alors que jusqu'à présent c'était des cales en bois qui explosaient après chaque tempête et qui posaient des problèmes de sécurité quant à l'accès des plagistes. Donc aujourd'hui, on peut considérer que cette réalisation sera suffisamment robuste pour résister aux tempêtes hivernales.
8: Montant de ces différentes opérations, environ 1 500 000 euros pour Foulereau Plaisance et 800 000 euros pour la Rémijas avec des fonds européens. Enfin, à Rochefort, la fête chez Circulaire. Ses responsables inaugurent la matériothèque de Circulaire et célèbrent les 10 ans de l'association ce jeudi à partir de 14h au 41 avenue Thomas Wilson au programme Ateliers et rencontres autour de l'économie circulaire. Et maintenant, vos loisirs, les idées sorties dans Quartier d'été.
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8: En Pays Marais-Oléron, à Marennières, ce Brouage concert de Vocalute ce jeudi soir en église de Brouage. En Pays Rochefort à Saint-Froux, l'espace d'accueil de la réserve naturelle de Moise-Oléron présente une exposition sur le bagage des oiseaux. En Pays Rouennais, à Royan, le marché nocturne est de retour sur la promenade du Gadomont. Ça commence à 18h ce jeudi soir. Et puis en Pays Saintet, à Saint-Porchère, dernière représentation de la femme du boulanger de Pagnol dans le cadre de Cite en scène, c'est à 21h. On passe maintenant aux nouvelles du ciel.
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0: Et pour demain, eh bien c'est un ciel lumineux et ensoleillé, accompagné par des rafales de vent d'ouest. Demain matin, on garde la petite veste hein, avec des températures qui vont être entre 13 et 18 degrés. L'après-midi, vous allez compter 23, pas plus, du côté de Saint-Trojan, 24 attendu à Étré, 26 à Soubise, 27 pour Méché-sur-Gironde, 29 à Muron et Saint-Jean-d'Angély, jusqu'à 30 attendus à Chaniers et à Jonzac. Et pour le reste de la semaine, toujours beaucoup de soleil et des températures qui vont remonter, notamment à partir du week-end.
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0: Merci Emmanuel pour ces infos. Nouveau journal tout à l'heure, ça sera à 19h15. 18h29 sur Demoiselle, merci de nous avoir choisi là pour rentrer à la maison. Si vous êtes encore au boulot, plein de courage à vous. Dans un instant, l'agenda loisir de Cyril. Et tout de suite, voici Sia.

0: Unstoppable, le titre de Sia sur Demoiselle.
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0: Et j'espère que vous avez passé une bonne journée de mercredi. C'est peut-être bientôt pour vous les vacances à partir de vendredi soir. On est bien sûr la bonne ligne. On a fait le plus dur. Côté musique à suivre ici dans la grande débauche, on va écouter Chumbawamba, souvenir des années 90. Je prépare aussi le dernier Indochine. Et tout de suite, à 18h32, on est un petit peu en retard. On retrouve Cyril pour l'agenda loisir.
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2: Bonsoir à tous pour demain, jeudi 2 juillet avec un 21h, le château de la Roche-Courbon qui vous invite à redécouvrir un grand classique de Marcel Pagnol, La femme du boulanger, dans la cour d'honneur du château. La compagnie Beaudraco fait revivre cette histoire tendre et savoureuse où tout un village se mobilise pour retrouver sa boulangère. Une soirée de théâtre en plein air dans un cadre exceptionnel, demain soir 21h au château de la Roche-Courbon. En Pays Royanais, spectacle de fin d'année, mais qui qu'a tué à 21h à la salle Jean Gabin de Royan. Un crime choc, Charlie, icône de la pop et des réseaux sociaux, a été retrouvé mort. Quatre femmes, quatre suspectes, sa coach vocale, sa manager, une fan ou sa petite amie. Rendez-vous demain soir 21h pour cette pièce de théâtre, mais qui qu'a tué, spectacle de fin d'année à la salle Jean Gabin de Royan. Dans le cadre des Jeudis Musicaux 2026, deux rendez-vous avec le Il Convito, un dialogue imaginaire entre deux monstres sacrés à 20h en l'église Saint-Romain à Saint-Romain de Benet, et puis le trio Célébration vous donne rendez-vous à 20h en l'église Saint-Vivien de Broyer. Marché nocturne demain soir à 18h sur la promenade Pierre Dugas-Demont à Royan. Marché nocturne également demain soir à Saint-Georges de Didonne sur le front de mer. Venez vivre la magie des soirées d'été. Un rendez-vous chaleureux qui débute donc à 18h. En Pays Rochefortais demain, jeudi 19h30, laissez-vous emporter par l'univers de Blue Note au Rade de la Méduse à Rochefort. Depuis plus de 20 ans, Maud Gadra et Arnaud Jadot revisitent la pop, la folk et la soul. Avec talent et créativité, un concert gratuit chaleureux et plein de surprises avec restauration sur place demain soir 19h30 au Rade de la Méduse à Rochefort. Le Centre International de la Mer à Rochefort accueille Olivier Poivre d'Arvor pour une rencontre dédicace exceptionnelle. C'est à 18h30. En Pays Marais d'Oléron, histoire salée du port de la Cotinière en compagnie de Marcel Blanchard et son épouse Lulicia. Visite théâtralisée en costume, culture et humour seront au rendez-vous. Rendez-vous demain soir 20h45 en la chapelle de la Cotinière pour 1h15 de visite théâtralisée déambulatoire qui allie humour et histoire. Réservation obligatoire dans les bureaux d'accueil touristique ou en ligne. Et puis à Saint-Trojean-les-Bains, partez à la découverte des plantes sauvages comestibles. Le temps d'une sortie nature, apprenez à reconnaître les plantes que l'on peut cueillir et déguster en compagnie de Laurence, cuisinière indépendante et co-responsable. Cette balade conviviale ponctuée de dégustation se déroulera demain matin à 10h au port de Saint-Trojean-les-Bains sur réservation 05 46 76 00 86. À demain, très belle soirée.

0: Demoiselle avec un tube qui a marqué la fin des années 90-1997. Le tube de Chumbawamba à l'instant et sur Demoiselle à 18h42, à direction Saint-Palais-sur-Mer.
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0: Et oui, ce soir ce sont les escales Saint-Palaisiennes, direction la promenade du Platin pour un concert exceptionnel, gratuit et en plein air, avec au programme sur scène Ashraf Sharif Khan et Amrat Hussein, deux virtuoses venues du Pakistan et d'Inde, et qui vont donc vous embarquer ce soir pour un voyage musical entre tradition, émotion et virtuosité. Une soirée donc unique sous les étoiles, rendez-vous ce soir donc du côté de la promenade du Platin à Saint-Palais-sur-Mer. Ce soir, vous allez peut-être également rester à la maison, vous avez bien raison. On s'intéresse tout de suite au programme télé avec Romain Sentier.
2: 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Ce soir sur TF1, retrouvez votre série All Her Fault. Marissa Irvine se présente au 14 Arthur Avenue pour récupérer son fils Milo, censé être avec un camarade de classe de sa nouvelle école. Mais la femme qui lui ouvre la porte n'est ni la mère de l'ami de son fils, ni sa nourrice. Pire, elle ne connaît pas Milo et prétend ne l'avoir jamais vu. Où est l'enfant et qui est responsable de sa disparition? Milo demeure introuvable et l'angoisse grandit. C'est ce soir, c'est sur TF1. France 2, le téléfilm a un château en Espagne. On retrouve notamment au casting Roman Boringer. Sur France 3, rediff de Secrets d'Histoire, Les Amants Tragiques de Meyerling. Canal, le Jamel Comedy Club. Sur M6, la Coupe du Monde de la FIFA. Un nouveau match du 16e de finale de cette Coupe du Monde. Arte, Molbert. Vous retrouverez notamment sur W9, Bienvenue chez les Baudins, TMC, Secret Story, Ici la Voix en Prime, et votre série The Middle sur Gulli. Voilà, je vous laisse faire votre choix et par avance, une belle soirée devant votre télévision.
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0: Merci Romain. Côté musique, la suite, eh bien, avant 19h, on va écouter le nouveau Ariana Grande. Il est excellent. Ah tiens, je vous fais un petit extrait là. Ariana Grande, donc avant 19h. Et puis Mylène Farmer aussi avec son dernier titre, C'est à qui le tour. On marque une petite pause ici dans la grande débauche et on revient juste après ça, tout de suite.
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0: Les Maroon 5 sur Demoiselle, c'était Sugar.
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0: Et vendredi soir, eh bien du côté de Tony Bouton, c'est le rendez-vous d'un soir d'été. La mairie vous invite à une grande soirée dansante sur la place de la mairie dès 20h. Au programme, un spectacle envoûtant de danse tahitienne pour commencer avec toute la grâce et l'énergie des îles. Et puis, place ensuite à l'ambiance électrisante du groupe Les Crogs, avec leur son électro-celtique unique qui va donc faire vibrer toute cette soirée de vendredi. Une soirée d'été donc à ne pas manquer du côté de Tony Bouton vendredi soir. Allez, tout de suite la météo marine pour demain jeudi avec Emmanuel Bidot, et juste après, comme promis, c'est le nouveau Ariana Grande.
2: Il n'y a pas de bulletin météo spécial. Nous avons une dorsale atlantique se renforçant des Açores à l'ouest de la France. Les prévisions pour cette nuit, vent de nord à nord-ouest 4 à 5 beaufort, une mer agitée, une houle d'ouest à nord-ouest autour d'un mètre 50, du beau temps avec une bonne visibilité. Pour demain, vent de nord à nord-ouest 3 à 4 beaufort, une mer agitée, une houle d'ouest à nord-ouest 1 mètre à 1 mètre 50, du beau temps avec une bonne visibilité. À Royan, demain, la mer haute à 7h15 se rabasse à 13h14. Coefficient de marée 71 et 72.
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0: c'est Pierre, je vous souhaite une très belle soirée en Charente-Maritime. Vous sortez du boulot, vous allez au sport, et bien on a tout ce qu'il vous faut. Avec à suivre Miles Smith et Mickey, Demoiselle, 19h.
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0: Et à 19h, on fait un

0: Et justement, quatre départements encore en vigilance orange canicule demain. Il s'agit du Var, des Alpes-Maritimes, de la Corse du Sud et de la Haute-Corse. Et si les températures baissent légèrement ailleurs, la chaleur restera intense dans le Sud-Est. Le Premier ministre Sébastien Lecornu doit d'ailleurs présider demain à Marseille une cellule interministérielle de crise consacrée à cette canicule. Une réunion qui doit faire le point sur les fortes chaleurs attendues et le risque élevé d'incendie de forêt. On poursuit avec le Parlement qui a définitivement adopté l'actualisation de la loi de programmation militaire portant à 436 milliards d'euros les investissements pour les armées d'ici 2030. Emmanuel Macron souhaite promulguer le texte avant le 14 juillet. À l'international, Donald Trump a affirmé que les discussions indirectes entre les États-Unis et l'Iran sur la dénucléarisation progressaient favorablement. Évoquant de très bonnes réunions à Doha, le président américain s'est montré optimiste. En France, Laurent Wauquiez estime que Bruno Retailleau devra savoir se retirer si sa candidature à la présidentielle ne progresse pas dans les sondages et risque de favoriser la qualification de Jean-Luc Mélenchon. Un appel à témoins a été lancé après la disparition de deux enfants de 8 et 13 ans en Haute-Savoie. Logan et Evan auraient fugué et ont été vus pour la dernière fois près du centre hospitalier Annecy-Genevois. On poursuit avec la comédienne Isabelle Adjani qui a été condamnée en appel à 10 mois de prison avec sursis et 10 000 euros d'amende pour fraude fiscale aggravée. Et c'est moins que la peine initiale qui a été de 2 ans avec sursis et 250 000 euros d'amende. Et enfin, deux affiches ce soir pour la Coupe du Monde de football avec l'Angleterre qui affronte en ce moment la République démocratique du Congo tandis que la Belgique défiera le Sénégal à 22h.
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0: Elle va enflammer le site Saint-Louis à Saintes à l'occasion du festival Transatlantique. Rendez-vous le 21 août prochain. On a hâte de la voir ici chez nous en Charente-Maritime. C'était Mickey à l'instant.
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0: Et là aussi, vous allez pouvoir passer un très très bon moment demain soir sur

0: d'Oléron. Préparez-vous à une ambiance inoubliable. À Delus, c'est la grande soirée, la Boom. Elle est organisée par la Colo & Co. Le concept est très simple. On lâche prise, on retrouve l'esprit des fêtes entre copains et on profite tout simplement à fond. Rendez-vous donc demain soir à 20h à la Colo & Co. à Delus. Et en plus, la bonne nouvelle, c'est que c'est gratuit. Et demoiselle Adelus, merci de nous écouter tous les jours sur le 107. La musique, elle fait son retour très très vite avec, dans un instant, le nouveau Alex Warren. Je prépare aussi Miles Smith et Niall Horan là pour rentrer à la maison avec Drive Safe. Et puis, on n'oubliera pas, 19h15, le journal de l'info d'ici, aux côtés d'Emmanuel Bidot. Très belle soirée en Charente-Maritime avec votre radio préférée.
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0: Un titre qui sent très très bon les vacances. Un titre signé Miles Smith et Niall Horan. C'était Drive Safe. À suivre sur Demoiselle, on a le plein de hits pour vous avec Maneskin. Il y a le dernier Alex Warren avec Passenger pour l'instant. Eh bien, c'est l'heure de retrouver votre journal de l'info d'ici à 19h15. Et moi, je vous dis évidemment à demain dès 16h pour une nouvelle grande débauche. Bonne soirée à l'écoute des programmes de Demoiselle.
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3: Nouvelle audience pour l'Hermione, toujours en redressement judiciaire et pas grand-chose de nouveau. Le tribunal de La Rochelle dira le 13 juillet prochain s'il accepte une prorogation de la période d'observation. Le groupe d'action des Insoumis de l'île d'Oléron vent debout contre le péage du pont. L'île d'Oléron doit rester populaire, souligne-t-il. Les plages de l'île d'Oléron bichonnées par la communauté de communes avec des aménagements à Foulereau et Plaisance à Saint-Georges et des travaux de protection côtière à la Rémijas à Dolus. Les sorties de ce jeudi dans Quartier d'été et puis la météo, ciel ensoleillé et température agréable. Et tout d'abord donc une nouvelle étape franchie pour l'association Hermione Lafayette. Ses responsables et le repreneur de la réplique de la frégate se sont retrouvés ce mercredi après-midi devant le tribunal judiciaire pour faire le point sur la situation. La phase de redressement judiciaire se poursuit et une nouvelle date a été fixée le 13 juillet. Les juges diront s'ils acceptent une prorogation de la période d'observation, le temps de mettre en place un plan de redressement. Émilie Beau, la directrice.
4: On a été entendu sur ce qu'on appelle les bases d'un plan de redressement, c'est ce qu'on a pu évoqué. Tout le monde aujourd'hui se heurte à la problématique du financement. Il n'y a aucune offre de reprise aujourd'hui qui n'apporte des éléments sur la table. Je pense que le tribunal a reconnu que l'association avait un certain nombre d'avancées qui doivent se transformer. Donc voilà, on a pu en faire part. Je crois qu'on est aujourd'hui ceux qui sommes le plus avancés dans le domaine. Encore faut-il en apporter la preuve. Donc voilà, on demande du temps au tribunal. Un plan de redressement, ça se travaille sur plusieurs axes. Vous travaillez à la fois un passif, vous travaillez aussi la recherche de financement pour restaurer la coque du bateau, puisque c'est ça que l'on attend tous, pouvoir la restaurer pour la rendre à nouveau disponible dans notre port d'attache à Rochefort. Et puis, vous travaillez aussi sur un projet d'exploitation à 10 ans. Voilà, donc toute cette modélisation financière, elle est en cours aujourd'hui. On est accompagné, il faut le savoir, par le Boston Consulting Group, qui est un cabinet reconnu, qui nous accompagne de façon pro bono. Il faut le souligner, c'est un très grand mécène pour nous, qui continue de nous accompagner pour nous aider à modéliser ça et à faire la preuve que l'association peut compter demain sur un plan de redressement.
3: Statu quo donc, en attendant, les repreneurs continuent d'avancer leurs pions. À l'image de Christophe Deniro, président de Ocean Space, Ocean Help, qui se mobilise pour le nettoyage des microplastiques dans les océans.
5: L'Hermione, c'est un porte-drapeau. C'est un formidable vecteur de communication. En plus, entre deux continents, par son histoire, par les États-Unis et l'Amérique. De toute façon, quand on voit la Statue de la Liberté, vous ne pouvez pas vous battre contre eux. Voilà, parce que il faut être accompagnant, et c'est des bienfaiteurs. Et nous on apporte de la technologie, mais aussi de l'événementiel à travers ce bateau. Il n'y en aura pas qu'un, il y en aura d'autres. Et ça constitue une flotte et un fandom de jeunes qui vont, comme chez les artistes, alors nous, chez nous, c'est pas une association, hein, c'est comme chez un fandom d'artistes, qui est un fandom quoi, de l'Hermione, qui se bat pour l'Hermione, mais pour un but qui sont les microplastiques dans les océans. Donc c'est pour les océans.
3: Une audience de plus et une tension de plus en plus palpable entre l'association et le repreneur. Kenan Jaouen, qui veut faire naviguer l'Hermione à l'année, se dit déçu.
6: Je m'attendais à être déçu. Je suis ressorti déçu. Ça fait 9 mois que l'association est en redressement et elle n'a toujours pas présenté de plan de redressement. On a présenté quand même 3 business plans différents, qui sont tous les trois sur des champs d'action, des activités que fait l'association. C'est un peu décevant de voir que ça ne va pas beaucoup plus loin, que nos échanges avec l'Hermione qu'on avait initiés suite à la première audience, eh bien maintenant ça se transforme en un courrier d'avocat de la part de l'association qui nous accuse de concurrence et de parasitisme. Ce qui est embêtant, c'est que cette lutte fratricide, n'ayant pas de proposition de leur part, puisqu'ils n'ont pas de plan de redressement, c'est vraiment ce qui m'embête, eh bien, ça profite à une découpe du bateau, mais pour être très vulgaire, c'est vraiment l'un des projets qui est présenté, c'est de la tronçonner en morceaux pour la ramener à Rochefort en tronçon. Donc c'est vraiment, pour sauver le bateau, là, il faut vraiment qu'il y ait quelque chose qui bouge.
3: Le Centre international de la mer fait également partie des repreneurs. Son directeur Emmanuel de Fontaigneux n'a pas souhaité faire de commentaires en sortant de l'audience. Rien à dire, nous a-t-il simplement lancé, à suivre le 13 juillet prochain. La fin d'un chantier essentiel pour la gare de Surgères. Après 18 mois de travaux, le pôle d'échange multimodal ouvre officiellement ce jeudi avec une nouvelle voirie sur l'avenue de la gare et une passerelle pour les piétons et les cyclistes. Les travaux ont été menés par la communauté de communes Onis Sud. Deux changements majeurs cette semaine. L'ouverture officielle ce jeudi à la circulation de la nouvelle voirie et de la passerelle piétonne et cycliste. Puis vendredi matin, le déplacement définitif de l'arrêt des cars pour les lignes régionales. Les montées et descentes s'effectueront désormais au nouvel emplacement prévu près du giratoire. Objectif, mieux connecter le train, le réseau de cars régionaux, la voiture et les mobilités douces et moderniser la gare de Surgères qui en avait bien besoin. Non au péage sur le pont d'Oléron. L'île d'Oléron doit rester populaire. C'est le titre d'un communiqué des Insoumis à propos du droit départemental de passage. Le sujet est revenu sur le devant de la scène après la demande d'instauration du péage par les élus de la communauté de communes et le lancement d'une vaste consultation publique à l'automne prochain par le département. Karine Wall est l'une des animatrices du groupe d'action Oléron Insoumis. Elle met en avant quatre arguments pour refuser ce futur péage. Les deux premiers concernent tout d'abord la nécessité d'une solidarité nationale pour financer les travaux de réparation du pont et elle dénonce un choix politique avec une écotaxe qui est un impôt injuste pour elle.
7: Ce sont des grands projets qui sont définis par le département et l'entretien des voies de circulation, donc le pont, même si c'est vrai que c'est 58 millions d'euros, eh bien en fin de compte c'est un grand projet au même titre que le Fort Boyard, 44 millions d'euros. Et sachant que pour moi ce qui n'est pas pertinent c'est de définir ce financement par une écotaxe, puisque, en fin de compte, l'écotaxe, c'est un impôt le plus injuste qu'il soit. Il ne tient pas compte ici de nos revenus. Pour moi, le plus pertinent, bien sûr, est le financement État, région, département, Europe. Voilà. Parce que si à chaque grand projet, on demande aux bénéficiaires et aux usagers ici de payer, ça veut dire que toutes les routes en France deviennent payantes. Le deuxième argument, c'est que c'est au niveau des protections du littoral, par rapport au changement climatique. Eh bien, ici, c'est un enjeu national. Donc, ici, c'est un enjeu national. Eh bien, il faut que ce soit une planification écologique qui soit ici proposée. Et donc, avec forcément une solidarité nationale, exactement, aussi pour pouvoir l'exercer. C'est ce que d'ailleurs la France Insoumise propose, avec ici des propositions sur des éco-régions qui auraient comme unique objectif politique, eh bien, ici, de réparer et de développer écologiquement les territoires.
8: Troisième et quatrième argument, le péage isolerait l'île d'Oléron et intensifierait la gentrification de l'île lumineuse. Les Insoumis demandent à tous les citoyens de s'emparer de la consultation pour exprimer massivement leur opposition au projet. Sur l'agenda à Sainte, l'établissement français du sang organise une collecte ce jeudi de 14h30 à 19h à la Maison du Don. La communauté de communes de l'île d'Oléron, aux petits soins avec ses plages. Les élus ont inauguré deux opérations importantes ce mardi à Saint-Georges-d'Oléron, côte Est, et ce mercredi à Donus d'Oléron, côte Ouest. Tout d'abord, l'aménagement Oléron qualité littorale des plages de Plaisance et Foulereau à Saint-Georges-d'Oléron. Double objectif, améliorer la qualité d'accueil des usagers, automobilistes, cyclistes et piétons et sécuriser les déplacements, en particulier dans le périmètre du parking de Plaisance. Michel Parent, le président de la communauté de communes.
9: C'est une politique qu'on mène déjà depuis un certain temps et qui consiste à faire en sorte que l'accès aux plages soit à la fois fonctionnel, qu'il évite bien aux plagistes de piétiner les dunes, On a aussi des garages à vélo nombreux et puis on limite les places de stationnement de voiture parce qu'on estime que la meilleure façon d'aller à la plage, c'est de prendre la navette estivale ou d'y aller en vélo et que les voitures doivent être le moins nombreuses possible donc, pour les accès. Et puis en plus, il y a un paysagement, il y a des aménagements qui font que partout sur l'île d'Oléron, sur les 20 plages qui font l'objet de travaux, eh bien, on est les mêmes matériaux et la même politique. Le goudron partout, les bagnoles dans tous les sens, c'est maintenant terminé, hein. Ce qui est prioritaire, c'est de respecter la nature, de cheminer, de faire en sorte que les plagistes cheminent sur des endroits bien organisés, et puis aussi qu'il y ait donc une accessibilité privilégiée au vélo notamment.
8: Une inauguration qui en cache une autre, puisque les élus oléronais ont également participé à une cérémonie ce mercredi matin pour souligner les réaménagements de l'accès plage et de la protection côtière de la Rémijas à Dolus-d'Oléron. Des travaux très importants pour faire face au phénomène d'érosion et protéger les personnes et les biens.
9: Avec Plaisance Foulereau, on était côté Est. On bascule aujourd'hui au côté Ouest, à la Rémijas, où là, c'est des aménagements importants qui ont dû être faits avec des rampes d'accès parce qu'on est du côté, donc, du côté maritime avec donc, des endroits qui sont très perturbés par la tempête. Par les tempêtes successives. Donc il a fallu faire des aménagements qui soient à la fois robustes, fonctionnels et qui permettent là aussi un accès qui soit canalisé. Là on parle de protection côtière parce qu'on est du côté le moins abrité bien sûr de l'île d'Oléron. Et ce chantier, donc le premier chantier a fait l'objet d'un financement du département et de la région et celui-ci a bénéficié exceptionnellement d'un financement européen, ce qui allège la contribution de la communauté de communes et des communes. On a refait, en effet, le rangement et surtout, on a fait des cales en béton, alors que jusqu'à présent, c'était des cales en bois qui explosaient après chaque tempête et qui posaient des problèmes de sécurité quant à l'accès des plagistes. Donc aujourd'hui, on peut considérer que cette réalisation sera suffisamment robuste pour résister aux tempêtes hivernales.
8: Montant de ces différentes opérations, environ 1 500 000 euros pour Foulereau Plaisance et 800 000 euros pour la Rémijas avec des fonds européens. Enfin, à Rochefort, la fête chez Circulaire. Ses responsables inaugurent la matériothèque de Circulaire et célèbrent les 10 ans de l'association ce jeudi à partir de 14h au 41 avenue Thomas Wilson au programme Ateliers et rencontres autour de l'économie circulaire. Et maintenant, vos loisirs, les idées sorties dans le quartier d'été.
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8: En Pays Marraine-Oléron, à Marraine-Hirse-Brouage, concert de Vocalutes ce jeudi soir en église de Brouage. En Pays Rochefort et à Saint-Froux, l'espace d'accueil de la réserve naturelle de Moise-Oléron présente une exposition sur le bagage des oiseaux. En Pays Rouennais, à Royan, le marché nocturne est de retour sur la promenade du Gadomont. Ça commence à 18h ce jeudi soir. Et puis en Pays Saintet, à Saint-Porchère, dernière représentation de la femme du boulanger de Pagnol dans le cadre de Site en scène, c'est à 21h. On passe maintenant aux nouvelles du ciel.
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0: Et pour demain, eh bien c'est un ciel lumineux et ensoleillé accompagné par des rafales de vent d'ouest. Demain matin, on garde la petite veste hein, avec des températures qui vont être entre 13 et 18 degrés. L'après-midi, vous allez compter 23, pas plus, du côté de Saint-Trojan, 24 attendu à Étré, 26 à Soubise, 27 pour Méché-sur-Gironde, 29 à Muron et Saint-Jean-d'Angély. Jusqu'à 30 attendus à Chagny et à Jonzac. Et pour le reste de la semaine, toujours beaucoup de soleil et des températures qui vont remonter, notamment à partir du week-end.
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2: Et on commence avec la sortie événement des Mignons qui sont de retour, des Mignons et des Monstres précisément. Une histoire aussi rocambolesque qu'absurde, hein, mais bien sûr totalement véridique, qui raconte comment les Mignons, partis à la conquête d'Hollywood, sont devenus des stars de cinéma pour finalement tout perdre en libérant au passage une bande de monstres déchaînés avant de s'unir pour tenter de sauver la planète de ce nouveau désastre. Alors actif, les Mignons et des Monstres à voir cette semaine au cinéma. La sortie également de la bataille de Gaulle, c'est la deuxième partie. J'écris ton nom avec toujours Simon Abkarian, bien sûr, dans la peau de Gaulle. Peu à peu se lève autour de lui en Angleterre, en France et en Afrique des résistants de l'ombre, des lycéens révoltés, des soldats déterminés. Leur foi, leur audace, leur rage de liberté défient l'histoire qui semble pourtant écrite d'avance. C'est la partie 2 qui sort cette semaine et vous pouvez continuer, si vous ne l'avez pas encore vu, à voir la partie 1, d'autant plus qu'il y a la fête du cinéma qui arrive. Chaque entrée sera à 5€ dès ce dimanche. Et puis un film qui avait été présenté à Cannes, Les Caprices de l'Enfant Roi. On retrouve au casting Artus, il y a également Franck Dubosc, Julia Piaton. On est en 1651. Louis, pas encore 14, est un jeune adolescent. Alors que la fronde menace, sa mère Anne d'Autriche décide d'exfiltrer son fils pour le mettre à l'abri et le remplace par un sosie. Louis est confié par D'Artagnan à Cyrano de Bergerac, qui le cache au sein de la troupe de théâtre de Madeleine Béjart et Molière. Tandis que Madeleine et Cyrano se découvrent une passion commune pour le jeune Molière, Louis découvre la vie et ses plaisirs, l'art et le travail, le courage et la stratégie, tout ce qui fera de lui le roi soleil. Ça s'appelle Les Caprices de l'Enfant Roi et c'est à voir cette semaine au cinéma. Allez, je vais terminer avec la comédie Les Parfaits. Arnaque en famille, on retrouve au casting notamment Audrey Fleurot et Ramzi Bedia chez les Toussaints du grand-père. Au petit dernier, l'arnaque est un art qui rapporte. Poursuivi, il doit fuir. Seule option, emprunter l'identité d'une famille sans histoire. Les Parfaits, et se réfugier en Écosse. Entre des collègues trop curieux et une mystérieuse voisine, leur double vie va rapidement se compliquer. Oui, les faux parfaits se retrouvent face au coup d'une vie. Plan démentiel, déguisement fou, gadget étonnant. Pour réussir, notre famille, pas comme les autres, va devoir prouver qu'elle est plus que parfaite. Ça s'appelle Les Parfaits, arnaques en famille et c'est à voir cette semaine au cinéma. Voilà, je vous laisse faire votre choix et par avance de belles sorties ciné à tous.
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1: Bonsoir à tous pour demain, jeudi 2 juillet avec à 21h le château de la Roche-Courbon qui vous invite à redécouvrir un grand classique de Marcel Pagnol, La femme du boulanger. Dans la cour d'honneur du château, la compagnie Beaudraco fait revivre cette histoire tendre et savoureuse où tout un village se mobilise pour retrouver sa boulangère. Une soirée de théâtre en plein air dans un cadre exceptionnel. Demain soir 21h au château de la Roche-Courbon. En Pays Royanais, spectacle de fin d'année, mais qui a tué à 21h à la salle Jean Gabin de Royan. Un crime choc, Charlie, icône de la pop et des réseaux sociaux, a été retrouvé mort. Quatre femmes, quatre suspectes, sa coach vocale, sa manager, une fan ou sa petite amie. Rendez-vous demain soir 21h pour cette pièce de théâtre, mais qui a tué, spectacle de fin d'année à la salle Jean Gabin de Royan. Dans le cadre des Jeudis Musicaux 2026, deux rendez-vous avec le Il Convito, un dialogue imaginaire entre deux monstres sacrés à 20h en l'église Saint-Romain à Saint-Romain de Benet. Et puis le trio Célébration vous donne rendez-vous à 20h en l'église Saint-Vivien de Broyer. Marché nocturne demain soir à 18h sur la promenade Pierre du Gadement à Royan. Marché nocturne également demain soir à Saint-Georges de Didonne sur le front de mer. Venez vivre la magie des soirées d'été. Un rendez-vous chaleureux qui débute donc à 18h. En Pays Rocheforté, demain, jeudi 19h30, laissez-vous emporter par l'univers de Blue Note au rade de la Méduse à Rochefort. Depuis plus de 20 ans, Maude Gadra et Arnaud Jadot revisitent la pop, la folk et la soul. Avec talent et créativité, un concert gratuit, chaleureux et plein de surprises avec restauration sur place. Demain soir, 19h30, au rade de la Méduse à Rochefort. Le Centre International de la Mer à Rochefort accueille Olivier Poivre d'Arvor pour une rencontre dédicace exceptionnelle. C'est à 18h30. En Pays Marais-d'Oléron, histoire salée du port de la Cotinière en compagnie de Marcel Blanchard et son épouse Lulicia. Visite théâtralisée en costume, culture et humour seront au rendez-vous. Rendez-vous demain soir 20h45 en la chapelle de la Cotinière pour 1h15 de visite théâtralisée déambulatoire qui allie humour et histoire. Réservation obligatoire dans les bureaux d'accueil touristique ou en ligne. Et puis à Saint-Trojean-les-Bains, partez à la découverte des plantes sauvages comestibles. Le temps d'une sortie nature, apprenez à reconnaître les plantes que l'on peut cueillir et déguster en compagnie de Laurence, cuisinière indépendante et éco-responsable. Cette balade conviviale ponctuée de dégustation se déroulera demain matin à 10h au port de Saint-Trojean-les-Bains sur réservation 05 46 76 00 86. À demain, très belle soirée.

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0: 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Ce soir sur TF1, retrouvez votre série All Her Fault. Marissa Irvine se présente au 14 Arthur Avenue pour récupérer son fils Milo, censé être avec un camarade de classe de sa nouvelle école. Mais la femme qui lui ouvre la porte n'est ni la mère de l'ami de son fils, ni sa nourrice. Pire, elle ne connaît pas Milo et prétend ne l'avoir jamais vu. Où est l'enfant et qui est responsable de sa disparition? Milo demeure introuvable et l'angoisse grandit. C'est ce soir, c'est sur TF1. France 2, le téléfilm a un château en Espagne, on retrouve notamment au casting Romane Boringer. Sur France 3, rediff de Secrets d'Histoire, les amants tragiques de Meyerling. Canal, le Jamel Comedy Club. Sur M6, la Coupe du Monde de la FIFA, un nouveau match du 16e de finale de cette Coupe du Monde. Arte, Bolbert, vous retrouverez notamment sur W9, bienvenue chez les Baudins, TMC, Secret Story, ici la voix en prime, et votre série The Middle sur Gulli. Voilà, je vous laisse faire votre choix et par avance, une belle soirée devant votre télévision.
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